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1: Et avant ça, dans le sujet du jour de ce matin, on vous demande sur le Facebook de Top Music, est-ce qu'il y a quelque chose que vous faites qui met la honte à vos enfants? Vraiment cette petite vanne que vous avez toujours, ce petit jeu de mots nul, ou cette capacité que vous avez à venir le chercher pile devant le collège.
2: Oui, c'est
1: exactement à l'entrée. Est-ce qu'il y a un truc que vous faites qui vraiment leur met la honte, ou à l'inverse, est-ce que vous, vos parents, vous mettent la honte en faisant un truc bien précis?
3: Eh ben oui, ça met pas mal la honte. Chez Mélanie, ça met la honte quand elle se met à chanter notamment des chansons des années 80. Ou alors quand elle veut un petit bisou, un petit câlinou, tu vois.
1: Alors autant ça, maman.
3: Ouais, autant ça passe plutôt bien auprès de son adolescente, autant du côté de son adolescent, là, ouais, c'est moyen bof. Enfin, Caroline, le moment gênant pour sa fille, c'est quand ses papas et moi nous embrassons. Elle trouve ça trop gênant. Évidemment, on lui en reparlera quand elle aura un amoureux. Tu m'étonnes.
1: Bah, mais qu'est-ce que vous faites là?
3: Bah,
1: vous êtes amoureux. Bah.
3: Pour Nathalie, le moment de gêne, c'est quand elle les appelle par leur petit surnom, comme quand ils étaient encore petits, alors qu'ils ont 25 et 23 ans.
1: Attendez, c'est quoi vos surnoms à vous qui vous donnez vos parents? Moi, c'était Julou.
3: Julou, Julou. Je ne sais même plus. Bah, moi, je ne sais même plus.
1: Bon, vous appelez Aurélie.
3: Non, je ne sais plus, mais mon fils est Maël, Maïlou, Boubou.
1: Comme ça, en trois?
3: Ouais, des fois
1: Maël,
3: je dis...
1: Maël, Maïlou, Boubou.
3: Ouais, ou mon petit Maïlou, Boubou. Il déteste,
2: alors,
3: il déteste.
2: Alors, évidemment, devant le lycée.
3: Ouais.
2: Maïlou, Boubou.
1: Maïlou, Boubou.
2: Je suis là.
1: C'est Tata Boubou.
3: Allez, un petit dernier pour Caroline. Mon fils a 8 ans. Ce qui le gêne le plus, c'est quand je lui fais un bisou. Alors, si j'ose parler de sa chérie, c'est trop mignon. Oui, bah, tu sais, ça doit avoir les joues comme des tomates, là.
1: Ouais.
3: Voilà.
1: Ou sinon, t'as la fameuse question du tonton gênant pendant le repas de Noël. Dire, alors, ça ferait compte ou pas?
3: Ah, moi, je n'attends pas Noël pour poser la question à mes nièces, neveux et autres. Oui, bah, moi, alors là, rien à fiche. Alors,
1: oui, en plus,
3: ça va,
1: tu les vois vraiment toutes les semaines, quoi. Donc,
3: ouais, voilà, c'est ça, donc tranquille.
1: Seb, t'as un surnom, toi, ou pas?
2: Oui, et j'ai dû recadrer ma mère une fois. Parce que c'est resté longtemps, c'était Bibiche.
1: Bibiche, oh,
3: c'est
1: bien,
3: pas
1: ça,
3: vrai.
2: Si. Ouais, quand j'étais petit, je sais pas d'où ça lui est venu.
3: Parce que Sébastien Bibiche, là, je comprends pas le grand écart. Là.
2: Je sais pas, et sauf que bon, à un moment donné, j'ai dû dire, écoute.

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1: Les amis, avant ça, on souhaite un anniversaire ce matin à un athlète très connu, à savoir Michael Phelps.
2: Oh. Ah oui.
1: Le grand nageur américain, ah ouais, bien sûr. Ah oui. Du coup, ce matin, les amis, je vous propose un quiz intox spécial.
3: Poisson.
1: Piscine.
3: Ah oh, j'étais pas loin. Parce que je commence à te connaître maintenant. Le lien est pas toujours direct.
1: Mais ah bah là oui, ça va. Michael Phelps, il a passé, je pense, les trois quarts de sa vie dans une eau chlorée, dans une piscine.
3: Oui.
1: Donc quiz intox spécial piscine, ça a du sens. Je vous présente des titres de lecture en rapport avec des piscines. À vous de me dire si elles sont vraies ou inventées. D'accord. Ces infos. Première news, la piscine la plus haute du monde se trouve à plus de 300 mètres du sol.
3: Ah, oh, peut-être au sommet d'un
2: ça fait beaucoup
3: d'un gratte-ciel, d'un building. Ouais, beaucoup. Si moi je dirais que oui.
2: Ben non.
1: Il fallait dire oui, comme Seb.
2: Ben,
1: eh ouais, ouais, ouais, attention.
2: Ah ouais, d'accord.
1: On est sur du luxe. C'est à Dubaï, la piscine la plus haute du monde a été inaugurée au 77e étage de l'Address Beach Resort. Environ 300 mètres d'altitude, longue en plus de 95 mètres, soit l'équivalent de deux piscines olympiques. Bassin record offre évidemment une vue spectaculaire sur la ville. Après, à 300 mètres du sol, pardon, mais il y a un petit vent. Hein.
2: Ouais, puis moi je me sentirais pas tout à fait à l'aise, je crois.
1: Oui.
3: Je sais pas. J'imagine que le fond doit être transparent, tu sais, bien sûr. Bien évidemment.
1: Oh, imagine, si t'as la phobie de l'eau et de l'altitude, oh, c'est pas pour toi.
3: Ah oui, non, là.
1: Ça se passe pas. Hein. En Allemagne, il existe une piscine avec uniquement des pédiluves.
3: Mais non.
2: N'importe quoi.
1: Ouais, non, ça n'est jamais arrivé, mais le concept serait fou. Pédiluve World, que des pédiluves.
3: Oh,
1: roulantiluve. Roulantica des pédiluves.
3: Roulantiluve.
1: Liam Gallagher,
2: oui,
1: du groupe Oasis, s'est fait construire une piscine alors qu'il ne sait pas nager.
3: Eh ben
2: pourquoi pas et il va peut-être apprendre à nager.
1: Ouais. Liam Gallagher, le chanteur d'Oasis, a obtenu l'autorisation de construire une piscine dans sa résidence à Londres, malgré le fait qu'il ait reconnu avoir des difficultés à nager lors d'une émission en 2017. Il ne sait pas nager, mais pourtant il s'est fait construire une piscine.
2: Mais
1: peut-être
2: bah
1: qu'il
2: y
1: a avec ses brassards dans l'eau, dans sa piscine.
3: Mais non, t'es pas obligé d'avoir une piscine olympique qui fait 2 mètres de profondeur. Tu fais 1,50 m de profondeur. Si tu veux nager, tu peux, et sinon, tu te mets dans ta piscine tranquille, tu te mets debout sur tes pieds et tu profites de l'eau.
2: Oui, et puis t'es pas obligé d'avoir une piscine pour nager en fait.
1: Oui, le problème c'est que les frères Gallagher, ils sont habitués à ce genre de conneries puisque Noël, il avait acheté une voiture alors qu'il a pas le permis.
2: Oui. Donc, d'accord.
1: Si tu veux, c'est de la famille quoi. Ils font des trucs et réfléchissent après. Mais c'est vrai, je ne sais pas faire ça quoi. Nouvelle info. La dernière. 230 naturistes dans une piscine à Mulhouse.
2: 230 naturistes dans une piscine.
3: Non, je ne crois pas.
2: Non, ça me fait beaucoup pour Mulhouse, non.
3: Je ne crois pas.
1: Beaucoup pour Mulhouse.
3: Ce sera Berlin dans les nuits.
1: Eh bien, Mulhouse, pourtant, c'était vrai.
3: C'était con, ça.
1: À Mulhouse, 230 naturistes, c'était... Alors malheureusement, j'ai pas mis l'année, mais ils étaient venus, 230 naturistes de plusieurs pays qui se sont réunis dans un tournoi de natation organisé par la Fédération Française de Naturisme. Les participants ont disputé différentes épreuves aquatiques en respectant les valeurs de respect du corps et des autres. Okay. L'événement qui a nécessité quand même quelques aménagements de discrétion, notamment pour pas que quelqu'un vienne à la piscine en mode « Papa,
2: oui, bah oui.
1: Et sachez que c'est évidemment l'Allemagne qui a gagné. Voilà.
2: Ah, tu vois,
3: parce qu'ils ont un petit coup d'avance sur le naturisme. Hein. Ça, c'est...
1: Dès qu'il s'agit d'être à poil, les Allemands, ils sont nickel.
3: Ils aiment bien. Est-ce que la claquette était autorisée?
1: Ah oui, c'est
0: ça. 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
1: Bélier, quelque chose vous rappelle au cœur, plutôt que d'avancer coûte que coûte.
2: Taureau, ne réagissez pas à chaud, prenez le temps de réfléchir avant de vous exprimer.
3: Gémeaux, côté finance, vous pouvez douter, hésiter ou bien revenir sur une décision récente.
4: Cancer, vos relations demandent une meilleure compréhension des attentes de chacun.
5: Lion, la clé de votre bien-être se cache dans les détails de l'organisation du quotidien.
6: Vierge, votre sixième sens fonctionne à merveille.
7: Vous savez ce qui va marcher ou pas.
8: Balance, les vents sont contraires. Prudence si vous devez naviguer en eau trouble.
9: Scorpion, la communication est votre point fort, à condition de rester pragmatique.
10: Sagittaire, le ciel vous pousse à reconsidérer certains engagements, alors la lucidité est de mise.
11: Capricorne, la lune dans votre signe vous place au premier plan, vous maîtrisez la situation.
12: Verseau, c'est un jour de recul fertile, vous préparez la suite des événements en secret.
13: Poisson, concrétisez une petite étape tranquillement avec constance et détermination.
14: Belle journée.
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1: Et pour bien terminer ce mois de juin, nous jouons à Devine le jeu de mots.
2: Super.
1: Ça faisait longtemps.
2: Ouais.
1: Principe de Devine le jeu de mots est extrêmement simple. Je vous donne une devinette dont la réponse est un jeu de mots. Vous donc étiez pas forcément drôle les jeux de mots. C'est pas le but. C'est pas là pour ça. On est là pour le jeu mental.
3: Si, mais c'est très drôle aussi.
1: Premier jeu de mots
2: à
1: deviner ce matin.
2: Balance.
1: Elle a chanté Mon mec à moi et c'est un accessoire de sécurité indispensable pour faire du vélo.
2: Patricia Casque.
1: Eh ben voilà.
3: Mais tu vois.
1: Eh ben voilà.
3: Tu vois que c'est possible.
2: Allez, vas-y, on enchaîne.
1: Elle enchaîne. Elle présentait Star à domicile et c'est un fruit exotique.
2: Qui présentait Star à domicile? Flavie. Et un fruit domestique?
1: Non, exotique.
3: Un fruit domestique. Domestique.
1: Gentil pomme, doucement.
3: Qu'est-ce que vous disiez du coup?
1: Exotique.
2: Flavie Flamangue.
1: Oui.
3: Flamangue, et oui. Et oui.
1: Alors celui-là, tu vas pouvoir se concentrer. Écoutez bien. C'est un jus de ce qui pousse sur des palmiers. Et un film sur des enfants qui chantent avec Gérard Jugnot.
2: Attends, Gérard Jugnot, c'est les coristes, c'est le fruit qui pousse où?
1: Les palmiers.
3: Bah, les cocoristes. Bah,
2: les cocos.
3: Le lait de cocoriste.
2: La noix de coco.
1: Le lait de cocoriste.
2: Mais en fait, quand tu fais tout ça, Jules, tu es dans quel état?
1: Je sais pas, Aurèle.
2: D'accord.
1: Je ne sais pas.
3: Je te rappelle qu'il a passé 12 heures dans un train.
2: Ouais,
3: donc je pense que ça a dû jouer à un moment. Il y a un fusil qui a grillé quelque
1: déjà
3: part.
1: Déjà que c'était pas très clair à la base. Depuis.
3: Allez, un autre.
2: Allez.
1: Alors, c'est une série avec Chouchou et Loulou.
3: Oui.
1: Mais.
3: Un gars, une fille.
1: Chouchou est remplacé par une patate cuite dans l'huile.
2: Mais ça va, écoute, mais non, mais ça va pas.
3: Un gars, une frite.
1: Un gars, une frite, voilà. Attends, tu me dis, ça va pas, lui il répond.
2: Ouais, non, mais en fait, vous comprenez tous les deux, moi j'en ai marre de ce truc, allez.
1: Ok, on termine. Alors celle-là, on va pouvoir s'accrocher.
3: Est-ce que ce sera la dernière de la saison ou est-ce qu'il y aura encore un devine le jeu de mots d'ici vendredi?
2: Non, c'est la dernière.
1: Est-ce que vous en voulez un dernier d'ici vendredi?
3: Ah, moi j'aimerais bien.
2: Non, ben je.
1: En tout cas. Il y a un dernier jeu de mots. Et si c'est le dernier de la saison, il est historique. Plat emblématique de l'Alsace, avec crème, lardon.
3: Ok. Voilà.
2: Crème?
3: Oui, tarte flambée.
1: Et il a écrit L'amour dure 3 ans.
3: Ah, qui c'est qui a écrit ça déjà?
2: L'amour. Ça, c'est un Serge Lama ou un truc comme
1: non,
2: ça?
1: Non, Frédéric Beigbeder.
2: Alors, tarte flambée.
3: Ok, ça marche pas là.
1: La tarte flambée BD.
3: La tarte flambée.
1: La tarte flambée BD, si, ça marche. Pardon, excusez-moi, ça marche.
2: Ouais.
1: Bon, ce sera peut-être le dernier de la saison. Hein.
2: Ouais.
3: Ou alors, on se dit qu'on peut pas finir là-dessus.
1: T'as raison, on peut pas finir là-dessus. T'as bien raison. On va finir sur quelque chose d'encore pire, bien sûr.
3: Voilà.
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Monde, soyez les bienvenus. Vous êtes sur Top Music, il est 5h56. Dans un instant, 6h du mat, ce sera le début. On est tous debout partout en Alsace pour vous accompagner, vous réveiller. Jules, Laurent et Seb à vos côtés. On arrive dans un instant avec l'actuelle météo. Juste après Tonsenai, voici Dance Monkey pour attaquer ce mercredi.

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0: Installez-vous les amis, c'est parti pour On est tous debout partout en Alsace pour vous accompagner, vous réveillons ce mercredi matin avec dans un instant le son de David Guetta. On va écouter Save Me Tonight, on fera aussi un point sur la météo en Alsace dans les prochaines secondes, juste après l'actu de ce 1er juillet avec Seb.
2: Plusieurs baigneurs qui sortaient du Bagarzé ont semble-t-il présenté des symptômes ce week-end. C'est ce qu'a annoncé hier soir le maire d'Ilkirch, sans toutefois plus de précision. Néanmoins, le site de baignade est interdit d'accès le temps de faire des analyses bactériologiques. Une info trafic à vous donner, le giratoire de Châtenois qui va vers le contournement, vers Célestat et vers Châtenois donc, sera en travaux de réfection d'aujourd'hui à vendredi inclus. Attention, le trafic sera perturbé avec des déviations et des routes barrées. À Ribeauvillé, le casino barrière fait partie du paysage depuis 20 ans. Une rénovation a donc été entamée tout en gardant les espaces de jeu ouverts. Pour la collectivité, le casino, c'est une source de revenus et de notoriété. Écoutez ce qu'en dit Jean-Louis Christ, c'est le maire de Ribeauvillé.
3: Pour l'instant, ils ont plus de 200 emplois ici. C'est le deuxième employeur du secteur. Alors l'extension va effectivement représenter davantage de retombées économiques. Les ressources de casino nous ont permis à la fois de désentêter la ville et deuxièmement, acheter des structures, créer des structures, des établissements pour développer le monde associatif qui est un élément de la cohésion sociale.
2: Et l'extension et la rénovation du casino barrière de Ribeauvillé se poursuivent jusqu'à l'automne 2027. Puis en 2030, l'hôtel et l'espace balnéo seront rénovés à leur tour. 13 millions d'euros d'amende pour le Racing, sanction annoncée par l'UEFA hier soir à l'encontre du club strasbourgeois qui a trop dépensé en recrutement par rapport à ses revenus. Le club a accepté la sanction, rappelant qu'il a eu certes des investissements au niveau des joueurs depuis deux ans, mais que le stade, lui, était en travaux en même temps qu'une baisse drastique des droits télé. Strasbourg qui doit se remettre dans les clous d'ici la saison prochaine. La Coupe du Monde de foot et la qualification sans trembler de la France pour les huitièmes de finale. Victoire nette 3-0 face à la Suède cette nuit avec un doublé de Kylian Mbappé, bien sûr, et un but de Bradley Barcola. Les Bleus affronteront le Paraguay samedi soir à 23h, encore une fois. Et puis, c'est une petite info qui est un petit peu passée inaperçue. ChatGPT a été battu aux échecs par une console Atari 2600 de 1977.
4: Ah, quand même.
2: Un ingénieur en logiciel a ainsi connecté l'IA à l'interface de Atari Chess, un jeu sorti à l'époque, et elle s'est fait détruire dès le niveau débutant. Alors, ChatGPT a expliqué qu'en fait, c'est parce que les pièces étaient un peu trop abstraites. Donc, la mauvaise foi du gars.
0: Ouais, c'est pas là, attends, moi, c'est le jeu, quoi. Oui, j'étais mal connecté à Internet.
2: Parce que l'ingénieur, elle a dit, bah, dans ce cas, je vais vous passer en notation standard. Pareil, défaite piteuse contre une machine qui n'a que un ou deux coups d'avance dans son dans sa programmation. Voilà.
0: Ah. Oui, mais est-ce qu'il y a après la version payante ou gratuite de ChatGPT? L'histoire, eh oui, le dit pas.
2: Bonne
0: parce
2: question.
0: Que quand tu payes pas ChatGPT, il a deux ans d'âge mental, le gars.
2: Bah, c'est peut-être ça, alors.
0: Faut peut-être mettre une pièce dans la machine.
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0: La météo en Alsace avec aujourd'hui un ciel qui sera partagé avec pas mal de grisailles, pas mal de précipitations orageuses, particulièrement dans le sud de la région. C'est-à-dire qu'à partir de Célestat et pour le nord de l'Alsace, ce sera plutôt ensoleillé, particulièrement cet après-midi. 20 degrés au minimum ce matin, comptez 24 à Molsheim cet après-midi, 25 à Colmar et Mulhouse, 26 à Saverne et pas plus de 27 degrés à Strasbourg, ce qui est la journée la plus fraîche depuis des semaines.
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0: L'équipe est là en ce mercredi matin, c'est le 1er juillet. Aujourd'hui, je m'appelle Jules. Il y a aussi Aurèle qui est ici.
1: Coucou.
0: Il y a aussi Seb qui est là.
2: Bonjour.
0: Il va se passer plein de choses ce matin, les amis. Dans un instant, on va faire le tour de ce 1er juillet. Mais avant, évidemment, retour sur. La qualification hier.
1: Alors bon, moi j'ai rien vu, j'ai rien entendu. Donc ils ont gagné.
0: Moi non plus, je me suis endormi avant. Quoi.
1: 23h, c'est quand même tard pour nous en fait.
2: Ah bah ouais, c'est le.
1: Mais est-ce que c'était un beau match?
0: Ouais, parce que Seb a regardé, évidemment, il peut pas louper, évidemment. Est-ce que c'était bien? Résumé en quelques minutes là.
2: Non, mais j'ai dormi, vous rigolez ou quoi?
0: Ah, t'as dormi?
1: T'as pas regardé, bien sûr. C'est ce que t'avais dit hier,
2: Ah non, donc, mais 23h, comment tu veux que je fasse après?
1: Ouais.
0: Vous voulez dire qu'on est les trois seuls cons à pas l'avoir vu ce match?
2: Ouais, à peu près, ouais, mais c'est pas grave, vous gagnez 3 euros. Ouais, je me rattraperai samedi, c'est bon.
0: Ah,
2: mais si ça avait été un quart de finale contre l'Espagne, oui, ok, j'aurais regardé, mais bon, un 16ème de finale. Et écoute, j'ai pronostiqué partout 3-0, je savais que c'était entendu d'avance.
0: Ouais, nickel.
2: Je vais pas me lever au milieu de la nuit, là, c'est bon pour un 16ème.
0: Franchement, j'aurais eu un peu le seum de me réveiller, de voir sur Google résultat qu'on s'était fait battre en 2-1. Là, franchement, ça aurait été dur.
2: Ouais, c'est
0: là, ça m'aurait pas mis bien. Bon, en tout cas, les amis, on est partis ensemble jusqu'à 10h, il va se passer plein de choses. Et votre playlist Alsace, bien sûr, elle est là. Voici David Guetta et G-Lo, Save Me Tonight, maintenant sur Tap Music à 6h05. Bienvenue dans Les Tous de Go.

0: secondes, les amis, nous sommes, ça y est, le 1er juillet, c'est dingue. C'est
1: dingue, c'est vrai,
0: vitesse du déroulement de cette année, c'est n'importe quoi. On fait le tour de ce 1er juillet avec aujourd'hui un concert exceptionnel, un artiste international qui a passé en France, c'est Bad Bunny.
2: Ah oui, oui, oui.
0: Il est en concert à l'Orange Vélodrome de Marseille ce soir.
2: D'accord.
0: Qui était évidemment... Bon, il était déjà extrêmement connu avant, mais depuis son passage au Super Bowl, c'est n'importe quoi, on ne parle plus de lui.
1: Ça a boosté le truc, c'est clair.
0: Et je sais plus qui c'est qui disait ça, je crois que c'était Big Flo de Big Flo et Oli qui remerciait Bad Bunny d'avoir rendu la musique latino cool.
1: Ah bon?
0: Parce qu'apparemment pour lui c'était... Non mais il y a une période un petit peu ringo, c'est-à-dire qu'à l'époque de Espacito,

0: police, politiquement c'était compliqué. Un jour, il y a des hommes armés qui sont venus chez lui, il s'est pris une balle dans le bras. Et quelques jours après, malgré tout, il était là pour un concert de 80 personnes. Avec toujours une balle dans le bras, une baston dans le bras, quoi.
1: Ouais. Je veux pas trop le sentir.
0: Ouais. Ouais, il avait des bons médocs, quoi.
2: Très naturel.
0: Il était un petit peu anesthésié, ouais. Ouais, de la médecine locale.
2: Voilà.
0: Ouais,
2: de médecine douce. Voilà.
0: Et tiens, on termine avec une nouvelle loi aujourd'hui, tiens, qui vient d'arriver. À partir de ce 1er juillet, une nouvelle taxe dans toute l'Europe sur les petits colis. Ah oui. C'est les petites merdouilles là, qu'on peut acheter sur Temu, sur AliExpress et toutes ces bêtises. Pour éviter que les gens achètent trop de petits colis qui, évidemment, polluent en fait. Parce oui. que pourtant, c'est pour
1: simplement.
0: Il y a une taxe à hauteur de 3 euros à partir de maintenant sur tous les petits colis.
2: 3 euros ?
0: Oui. 3 euros, ah ouais. Une taxe en plus pour des colis qui, attention, des fois, ça vaut genre 60 centimes les trucs. Hein.
2: D'accord.
0: Bah. Okay. Quand même, on est sur des sites internet qui te proposent d'acheter un iPhone 12 pour 2 centimes. Donc à un moment donné, il faut faire des trucs. Allez, 6h11, les amis, restez avec nous. Voici The Chainsmokers et Coldplay, c'est Something Just Like This. Maintenant sur Tapezic. Vous êtes tous debout, c'est parti jusqu'à 10h.

0: 6h14, vous êtes sur Top Music, vous êtes dans les Toasts de Mo ce matin. C'est Jules, Aurèle et Seb pour vous accompagner jusqu'à 10h. Et dans un instant, comme chaque semaine, Aurèle nous fait un portrait féminin. Cette semaine consacré à quelqu'un. J'avoue, j'ai le nom, mais je saurais pas dire exactement ce qu'elle fait.
1: C'est vrai, Kate Moss, la brindille. Célèbre ultra méga mannequin des années 90, grande fêtarde, très très grande fêtarde, aventure amoureuse, à suivre, à revoir et mythique. Non, donc je vais vous parler de la brindille, moi.
0: La brindille, j'ai même la pas qu'elle se surnommait comme ça.
1: C'est vrai.
0: Je sais qu'elle était mannequin.
1: Je pense que c'est pas du tout en fait ta génération. Toi, t'es qui t'es... Non, mais t'es même pas Laetitia Casta. C'est qui tes mannequins?
0: C'est quoi ta génération de mannequins? Et toi, Seb, c'est quoi ta génération de mannequins à toi?
2: Bah moi c'est
0: Kate Moss aussi.
2: C'est comment
1: Laetitia Casta tout ça.
2: Ouais, puis il y a
1: Claudia Schiffer, Cindy Crawford, ouais, bien sûr, Naomi Campbell.
0: Dis-moi qui est ton mannequin, je te dirai quel âge tu as.
1: C'est un peu ça.
2: C'est un peu ça.
0: Bon, en tout cas, on va

0: Autour de votre playlist Alsace, le son de Teddy Swims avec Mr. All I Know. Ça arrive très très vite dans la suite, dans les tous de vous, bougez surtout pas.
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10: Restez bien avec tous les amis, il est 6h20 et dans un instant, Aurel nous présentera tout ce que vous ne saviez pas sur Kate Moss.
11: Ouais, ou presque. J'ai surtout vous parler de son grand retour. Pourquoi est-ce que finalement, à son âge, parce qu'elle a quand même 58 ans, eh ben, elle reste ultra ultra tendance, elle fait un peu son grand retour.
10: Vous le saurez dans un instant les amis, juste après TLCM sur Top Musique.

0: Bienvenue sur Top Music avec à l'instant le son de Teddy Swift. Vous êtes là, on est tous debout ce matin. Et le retour de votre playlist, ce sera dans une seconde avec Vita. Ça fait mal. Et ça va arriver très très vite sur Top Music pour continuer ensemble. On est tous debout jusqu'à 10h avec, comme chaque semaine, le portrait féminin de Aurel qui est consacré aujourd'hui à un mannequin, une mannequin iconique.
1: Ouais, hein. C'est Kate Moss parce qu'elle nous fait un retour bankable, comme on dit. Alors je vous explique tout ça, d'accord? Bon, alors déjà, Kate Moss, elle est quand même assez jolie. Hein. Qu'on aime ou pas les blondes. On peut pas dire que, bon, Seb, je te vois un peu faire l'amour. Je sais que tu me préfères, mais enfin, bon.
2: Oui, mais après, voilà. T'es hors norme, évidemment.
1: Voilà, c'est ça.
0: Oui, ouais, heureusement que t'étais pas en concurrence à Kate Moss à l'époque, sinon on parlerait pas d'elle.
2: Oui, elle aurait jamais existé.
1: Alors, Kate Moss, de son vrai nom, Catherine Anne Moss. D'où Kate Moss, d'accord?
2: C'est déjà moins sexy, hein.
1: C'est, ouais. Anne-Cat, on pourrait dire. Enfin bref, dites la Brindy, pourquoi? Eh ben, parce que c'est quand même 1m70 de tendance et qu'elle est toute blonde et toute ça. Petite Brindy. Alors, ces deux dernières années, on la revoit absolument partout et à la fois pas n'importe où. On l'a vu au défilé Saint-Laurent à Paris, au show Burberry à Londres, on l'a vu à Milan, Gucci.
0: Oui, mais elle a défilé ou c'est toujours en consulting genre?
1: Non, elle était dans les. Joliment assise, là, sur le, tu sais, au premier rang, comme on dit. Et ce moment, en ce moment, écoutez bien, un costume porté par Lee Alexander McQueen en 2004 et qui a été brûlé par une cigarette de Kate Moss à l'époque est en ce moment mis aux enchères. Non, okay, c'est pour vous dire vraiment
0: persos,
1: sa grosse tendance, son gros retour, elle reste d'actualité.
0: Kate Moss qui brûle
1: c'était une veste d'Alexander McQueen quand même. Alors pourquoi est-ce qu'elle continue de fasciner à 52 ans et 40 ans, surtout après ses débuts de mannequin? Parce que ça date, c'est peut-être pour ça que ça ne te disait rien. Mais alors pourquoi? Et ben, tout simplement parce que les récentes collections de mode lui ressemblent. L'esthétique est minimaliste, parfois grunge. C'est le retour des années 90 et c'est donc le retour de Kate Moss, puisque à l'époque, c'était vraiment la star des podiums. Elle était, enfin, on la voyait partout, tout le temps, en train de défiler. Mais pas que. Elle a eu beaucoup, beaucoup d'histoires amoureuses un petit peu turbulentes.
0: La teuf aussi, non?
1: Ah oui, c'était très, très, très rock'n'roll. Hein. Donc j'ai envie de vous dire, ne cherchez pas plus loin. La mode, c'est un éternel recommencement et un très, très bon business.
0: Et puis surtout, faut le dire quand même, hein, elle a été citée dans le monde entier, dans beaucoup d'œuvres, notamment cette œuvre iconique. Oui. Helmut Fritz, avec cette phrase iconique. Qui peut se targuer d'avoir été cité dans cette chanson de Helmut? Je me demande si vraiment elle le sait, ça, si elle est au courant qu'elle est dans ce sens iconique en France. J'aimerais bien.
2: Pas sûr.
1: Bon. Moi aussi, elle a une bonne attachée de presse.
0: J'espère qu'elle est bien informée. Envoyez un DM Insta pour la tenir au courant quand même. Hein, parce que avec toutes ces années, il faudrait qu'elle le sache. Hein. Restez avec tous les amis. 6h26, on va vous partager le code du Top Cash dans un instant. Avec 6200 euros à gagner sur Top Music. Ce sera après Vita.

0: 6h29 avec un instant le son de Vita, ça fait mal. Et ça c'est le retour de votre playlist Alsace dans un instant. Et au lendemain d'une victoire de la France en 16e de finale, ça fait plaisir à entendre. Ça nous aurait fait mal si jamais on s'était fait éliminer, mais là on va en profiter. Shakira Dai Dai va arriver dans une seconde les amis. 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
3: 6h32, bienvenue sur Top Music. Coup d'œil sur la météo d'Alsace dans les prochaines secondes, juste après l'actu de ce matin avec Seb.
4: Un homme de 46 ans a trouvé la mort hier à Molsheim dans un accident de trottinette. Ce boulanger qui partait travailler a percuté ou a été percuté par un chevreuil. Malgré le casque, le choc apparemment a été très violent. Y a-t-il des bactéries dans le Bagarzé? Plusieurs baigneurs se sont plaints de différents symptômes, ce qui a conduit le maire d'Ilkirch, Thibaut Philips, à en interdire l'accès, le temps de mener des analyses dans le plan d'eau. Un exercice sur le camp militaire de Neubourg. Ce mercredi, les habitants des communes de Merzwiller, Waldemoder, Mittesheim, Dauendorf et Niedermodern pourraient entendre les sirènes d'alerte et recevoir des notifications. Des routes pourraient aussi être bloquées temporairement. L'exercice est prévu toute la matinée. Alsace Vendange 2026, c'est parti. Dès à présent, les viticulteurs peuvent déposer leurs offres d'emploi auprès de la Maison des Vins d'Alsace à Colmar. Et pour les candidats vendangeurs, Alsace Vendange sera accessible dès le 28 juillet. La Cité du Train de Mulhouse va proposer de nombreuses animations tout au long de l'été. Initiation, découverte, concert, de nombreuses activités et nouveautés destinées à toute la famille. On écoute Sylvain Verneret, c'est le directeur général de la Cité du Train.
5: Alors comme tous les ans, beaucoup de choses à destination du public et plus particulièrement du public familial, c'est-à-dire, comme on dit communément, des 7 à 77 ans. C'est-à-dire que en plus du fait de visiter cette Cité du Train, qui est le plus grand musée ferroviaire d'Europe, avec une collection qui est absolument fantastique, on propose assez régulièrement d'autres rendez-vous sur des thèmes tout à fait surprenants, parfois voire même insolites, tout au long de l'été, juillet-août particulièrement. Effectivement, ces rendez-vous d'animation, d'événements à destination de ce large public que l'on souhaite accueillir toujours plus nombreux.
4: Une activité estivale donc du lundi au dimanche jusqu'à septembre. Les infos sur le site citedutrain.com. En foot, les Bleus qualifiés pour les huitièmes de finale de la Coupe du Monde après leur victoire 3-0 contre la Suède hier soir. Prochain adversaire, le Paraguay, samedi à 23h de nouveau. De son côté, le Racing s'est vu infliger une amende de 13 millions d'euros par l'UEFA pour ne pas avoir respecté le plafond des dépenses de 70% par rapport à ses revenus. Et puis une petite info qui va te parler, Jules, plus particulièrement, je pense. L'office de tourisme de Guebwiller annonce le retour de ses balades gourmandes.
6: Ah, c'est une balade que j'aime bien.
4: Voilà, tous les vendredis, donc tu peux noter à partir du 10 juillet, donc dès la semaine prochaine.
6: Tous les vendredis ?
4: Tous les vendredis. Chaque semaine ? Tous les vendredis après-midi. Des balades à la rencontre des artisans et producteurs du terroir, fromage, Elsace Cola ou encore glace artisanale.
6: Oh là, trop bien.
4: Que du bon. C'est 9 euros par adulte. 4,50€ pour les moins de 10 ans et les réservations se font auprès de l'office de tourisme de Guebwiller. Voilà, c'est mon petit bon plan des vacances tous les vendredis après-midi.
6: Ça c'est bien. En plus, t'élimines en faisant la petite marche. Après, ça veut dire qu'il faut pas trop manger, sinon faut marcher plus. Donc il y a un équilibre à trouver. C'est bien.
4: Mais...
6: Et seulement 9 euros en plus pour des
4: croissants.
6: Franchement, ça va. Franchement, c'est pas mal. Allez, trop bien. On note.
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3: Bon, la météo de ce mercredi matin avec aujourd'hui le retour d'un ciel assez gris quand même dans l'Alsace et surtout des précipitations orageuses attendues un petit peu toute la journée, particulièrement sur la partie sud de la région. Cet après-midi, à partir de Célesta et au nord de Célesta, sur Strasbourg, sur Saverne, etc., il fera plutôt dégagé et ensoleillé avec des températures les plus fraîches de ces derniers jours. 20 degrés minimum ce matin, il fera 24 à Molsheim cet après-midi, 26 à Saverne et jusqu'à 27 degrés, pas plus à Strasbourg.
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3: Salut tout le monde, 6h36, bienvenue sur Top Music, bienvenue dans On est tous debout. C'est parti pour vous accompagner ensemble jusqu'à 10h dans toute l'Alsace ce matin avec l'équipe qui est à vos côtés. Je m'appelle Jules, il y a aussi Aurel qui est là.
8: Salut.
3: Il y a aussi Seb qui est ici.
9: Bonjour.
3: Dans un instant, on va jouer au vrai faux actu, on va aussi attaquer le sujet du jour de ce matin. Mais avant, météo, j'en ai parlé, aujourd'hui on est dans la journée la plus fraîche de ces derniers jours, alors que pourtant... Elle est déjà de retour.
8: La canicule.
3: Eh ouais, la canicule.
8: Ah,
0: Mais... C'est vrai qu'on prend un peu cher cette année, je trouve.
6: Ouais, et c'est que le début.
0: Parce qu'elles sont hyper rapprochées en plus, et puis c'est long, quoi, tu vois.
6: On est que le 1er juillet, et Météo France a déjà confirmé que dès ce week-end, les températures pourraient revenir à plus de 30 degrés avec le début d'une nouvelle vague de chaleur et atteindre, voire dépasser les 35 degrés.
0: De nouveau...
6: Attention, parce qu'il y a plein de news qui traînent un peu partout sur les réseaux sociaux. Personne n'a dit qu'il allait faire 45 degrés encore. Attention, ça va prendre avec des pincettes. Parce que tout le monde dit, ça y est, il va refaire 45 degrés, oui, ça va être l'enfer. Personne n'a dit qu'il allait faire 45 degrés.
0: Non, juste 36.
4: Ce qui est déjà pas mal.
0: Ce qui est déjà énorme.
6: Bon, après ce qu'on a vécu, 36, est-ce que ce serait pas un peu frais?
4: On va finir par relativiser tout ça. Hein.
6: Ouais, 36, ça va.
4: Ça va.
6: Je vais te sortir avec une petite laine à la limite. Non, parce que là.
0: Cela dit, ce matin, en sortant, c'est la première fois où je n'avais vraiment pas chaud, limite un peu frais. Je me suis dit, ah bah tiens, j'aurais peut-être dû mettre une petite veste en jeans ou un petit quelque chose. Ouais, parce qu'il faisait presque frais, c'était hyper agréable.
6: Alors que chez moi, je me bats encore avec mon appart qui a encore l'impression qu'il fait 40 000 degrés. Je sais pas, les murs sont chauds.
0: Ah oui, dans les apparts, ah bah oui. Mais...
6: Je n'arrive pas à aérer, c'est l'enfer. Et le jour où on aura fini par aérer, re 35 degrés. Donc nickel, bouclé, infini.
4: C'est ça.
6: Restez avec nous, les amis. 6h38, le vrai Fog, tu arrives dans un instant juste après chaque. Voici Die Die maintenant sur Top Music.

0: Salut l'Alsace, bienvenue chez vous sur Top Musique à 6h41. Si on est tous debout, qui continue partout en Alsace avec dans un instant le son de Niels Barclay, on va écouter Crazy, les amis. Pour attaquer ensemble ce mercredi matin, nous sommes aujourd'hui le 1er juillet 2026 et j'ai un vrai faux actu pour vous. Le principe du vrai faux actu est très simple. Si vous nous écoutez pour la première fois, je vous présente un titre de l'actu, un titre des news et deux propositions pour essayer de trouver la vérité, trouver ce qui se cache derrière. Aujourd'hui, on parle d'un record de dingue qu'un homme est en train de battre dans le nord de la France à côté de Calais. Quel est ce record? Première proposition, le record de la plus longue nage en piscine sans s'arrêter ou le record de la plus longue imitation de la mouette.
1: Oh non, mais écoute.
2: Il me fatigue.
1: T'aurais pas envie de dire la mouette quand même?
2: Il me fatigue.
1: C'est tellement
2: c'est
1: énorme.
2: Le nord. Pourquoi c'est le nord, ça veut dire quoi?
0: Parce que dans le nord, ils aiment bien les mouettes, ils aiment bien les cris de la mouette là. Donc il y a pour le cri de la mouette, tout ça.
1: Ouais. Qu'est-ce qu'on fait, Seb?
2: Ouais.
1: C'est pas la mouette, hein, ça doit être la piscine.
2: Je sais pas, regardez, sa gueule, regardez.
1: Ouais, ouais.
2: Elle s'est avec sa tête, il est content
0: de mouette là.
2: Il est content de sa connerie. Non, la piscine.
1: La natation, allez.
0: Je suis tellement triste que ce soit pas la mouette. Bah ouais, c'est la piscine. À Gravelines, c'est juste à côté de Calais, vraiment dans l'extrême nord de la France. Christian Delaboël tente depuis dimanche de battre le record du monde de la plus longue nage en piscine de 25 mètres en battant son propre record. Son défi, nager sans interruption, sans s'arrêter pendant 72 heures.
1: Mais attends, il a commencé dimanche, on est mercredi là. Comment? Alors non, je comprends pas là. Il fait ça et sans s'arrêter?
0: Oui.
1: Mais il doit être fatigué. Il mange pas?
2: Oui,
1: comment tu fais pipi?
0: Alors comment tu fais pipi? Je pense qu'il y a une solution très simple, c'est tu fais là où t'es.
1: D'accord. Et c'est quoi le but? Il y a une cause?
0: Oui, il défend une association qui défend des personnes en situation de handicap et surtout il défend son record personnel, quoi. Il défend
1: son titre. Ok, d'accord.
0: Bon. Okay. Faut les enchaîner quand même les 72 heures. Vous aimez bien la natation, vous?
1: Non. Non, non, alors.
2: Je crois que t'as trouvé vraiment l'info qui allait comme un gant à Aurel. Elle n'a rien à foutre.
0: La mettre dans une piscine avec un bonnet pour faire des allers-retours, je crois que c'est pas ton truc.
1: Moi, la piscine, pour moi, c'est fait pour se rafraîchir. Ah. C'est quand il fait très chaud. Moi, je déteste nager, je n'aime pas aller dans les piscines. Et voilà, en général, c'est bien pour se rafraîchir un petit peu. Voilà. Je sais nager, mais je déteste.
2: Elle flotte.
1: Faut
0: ça tombe bien qu'elle aime la piscine, voilà. Puisque samedi, on sera à Roulantica toute la journée.
2: Oui, c'est vrai.
1: Ah oui, c'est vrai. Oui, c'est vrai.
0: Elle sera juste sur le bord de la piscine, elle met les pieds dans l'eau. Amusez-vous, les gars. Hein. Moi, je vous regarde. Est-ce que toi, Seb, t'aimes bien la pistouille?
2: Ouais, ça va.
0: Je trouve que c'est un côté méditatif un petit peu, tu vois. Ça fait du bien à la tête.
2: Ouais, j'aime bien nager.
1: Il paraît que c'est vraiment un sport, enfin un loisir où tu te vides vraiment la tête. Je sais pas, mon mari, il fait ça. Il va nager deux fois par semaine à peu près. Il fait des longueurs.
0: En vrai, ça fait vraiment du
1: et
0: bien.
1: Et il paraît que ça te vide vraiment la tête.
0: Le seul truc qui peut être relou, c'est si tu vas dans une piscine, dans une grande ville qui est vraiment blindée. Là, vraiment, c'est l'embouteillage, quoi. C'est-à-dire que tu te fais dépasser par des mecs qui vont beaucoup plus vite que toi. Tu te prends les pieds dans la tronche, là.
2: Mais quand tu commences à devoir slalomer entre les gens, c'est un peu pénible.
0: Je me tape déjà le périph' le matin, me tape les M35, je vais pas non plus faire ça dans une piscine. Restez avec nous les amis, 6h44, voici Niels Barclay.

0: Salut l'Alsace, bienvenue sur Top Musique à 6h47, vous êtes dans des tous. C'est Miles Smith pour le retour de votre playlist Alsace. On va écouter Drive Safe. Ce sera dans une poignée de secondes. Restez bien avec nous. Avant ça, on attaque le sujet du jour de ce matin sur le Facebook de Top Music. Ça va être très simple. On vous demande tout simplement de compléter la phrase suivante. Là, maintenant, à l'instant T, j'aimerais être. Trois petits points.
1: T'aimerais être. Tu peux être quelqu'un, hein. Tu peux être quelque part aussi.
0: Oui.
1: En fait, tu peux être plein de choses. Donc, c'est à vous de nous dire,
0: absolument,
1: là, maintenant, tout de suite, ce que vous voulez.
0: Par exemple, si vous dites, j'ai envie d'être un mouton, vous avez tout
1: c'est
0: à fait le droit.
1: C'est tout à fait possible, exactement.
0: Vous savez où j'aimerais être?
1: Ouais, vas-y.
0: Nulle part, parce que je suis bien ici.
1: Oh, il est mignon, oh, il est mignon, il est mignon.
0: Non, c'est une connerie, j'aimerais être à Disneyland en Californie.
2: Voilà.
0: Toi, Aurèle.
1: Bah là maintenant tout de suite j'aimerais bien être en train de me réveiller avec une bonne nuit de sommeil et je me dirigerai pour aller prendre un petit déjeuner comme j'aime au bord d'une piscine. Voilà, je m'imagine complètement. Je serai absolument pieds nus, juste avec un petit truc, là les cheveux un peu en bataille comme quand tu te lèves le matin.
0: Mais une
1: et je sentirai
0: agréable,
1: la bonne odeur du pain et des œufs brouillés. Oh, je m'y vois. Voilà.
2: Tu te fais du mal un peu.
1: Venez me chercher, c'est clair.
0: Tu te tortures. Alors que là, on est en Alsace, il va pleuvoir la journée, nickel. Après trois semaines de canicule. Seb, toi, tu voudrais être où?
2: Dans mon lit.
0: Dans ton lit.
2: Ouais, j'aimerais bien faire une grasse mat.
1: C'est simple,
2: hein, simple mais efficace.
0: Ouais, franchement. Ouais, bah attends samedi, hein, ça va le faire. Hein.
2: Oui.
1: Samedi, il faut quand même qu'on peut pas. Voilà.
2: Non, samedi, je me lève pour aller à Roulantica.
1: Mais oui, on peut pas.
2: Moi, j'y vais à l'ouverture, je te préviens tout de suite.
0: Ah, mais c'est vrai, c'est vrai. Non, mais ça va, c'est pas mal quand même comme plan.
2: Va.
0: C'est pas pour aller faire un déménagement de l'enfer.
2: Oui, voilà.
0: Bon, les amis, vous avez compris le concept, complétez la phrase. Là, maintenant, à l'instant T, j'aimerais être. Et à vous de compléter la suite, on en parle jusqu'à 10h sur Top Music. 6h49. Moi j'aimerais être dans 3 minutes, puisque dans 3 minutes on va partager le code du Top Cash. 6200 euros ce matin, on vous le donne juste après Miles Smith, voici Drive Safe sur Top Music.

0: d'Alsace, bienvenue sur Top Music, il est 6h52. Et Lewis Capaldi va arriver avec Stay Love pour le retour de votre playlist Alsace, les amis. On aura aussi un petit Cousin Talk spécial concert, puisque aujourd'hui la Défense Arena va changer de nom. On vous le présentera dans un instant. 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

0: Restez bien avec tous les amis, le retour de l'actuel la météo, c'est dans une seconde, juste après l'horoscope de Natacha. Et hello Natacha.
1: Hello. Avec le duo Lune-Mercure, on garde la tête froide. Bélier, quelque chose vous rappelle au cœur, plutôt que d'avancer coûte que coûte. Taureau, ne réagissez pas à chaud, prenez le temps de réfléchir avant de vous exprimer. Gémeaux, côté finance, vous pouvez douter, hésiter ou bien revenir sur une décision récente. Cancer, vos relations demandent une meilleure compréhension des attentes de chacun. Lion, la clé de votre bien-être se cache dans les détails de l'organisation du quotidien. Vierge, votre sixième sens fonctionne à merveille. Vous savez ce qui va marcher ou pas. Balance, les vents sont contraires. Prudence si vous devez naviguer en eau trouble. Scorpion, la communication est votre point fort, à condition de rester pragmatique. Sagittaire, le ciel vous pousse à reconsidérer certains engagements, alors la lucidité est de mise. Capricorne, la lune dans votre signe vous place au premier plan, vous maîtrisez la situation. Verseau, c'est un jour de recul fertile, vous préparez la suite des événements en secret. Poisson, concrétisez une petite étape tranquillement avec constance et détermination. Belle journée.
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0: Bienvenue tout le monde sur Top Musique, quasiment 7h du matin. Vous êtes dans les tous debout avec dans un instant Lewis Capaldi, Stay Love pour votre playlist Alsace.
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0: Avant ça, le coup d'œil sur la météo de ce matin, les amis. Avec le retour des orages aujourd'hui, ce sera après l'actu en Alsace avec Seb à 7h tout pile.
5: Plusieurs baigneurs qui sortaient du Bagarzé ont semble-t-il présenté des symptômes. C'est ce qu'a annoncé hier soir le maire d'Ilkirch, sans toutefois plus de précision. Le site de baignade est interdit d'accès le temps de faire des analyses bactériologiques. La France va devoir serrer la vis. L'OCDE estime que la France doit opérer un redressement important et durable de ses finances pour que la dette reste viable. Une dette qui représente aujourd'hui 117% du PIB, avec un déficit à 5,1% du PIB en 2025, ce qui fait de la France l'un des cancres de l'Union européenne. Le casino Barrière de Ribeauville est en travaux jusqu'à l'automne 2027 pour une extension et une rénovation pour un total de 10 millions d'euros. Face aux jeux en ligne notamment, le casino a pourtant encore de belles années devant lui, comme l'explique Clément Martin Saint-Léon, c'est le directeur général casino pour le groupe Barrière.
6: Ce qu'on veut vraiment défendre, c'est un modèle de casino qui soit un modèle festif où les gens y viennent pour vivre une expérience. Cette expérience, elle est évidemment liée au jeu d'argent, mais aussi c'est vivre des moments avec de la restauration, des spectacles, de l'animation. Et c'est ça qui va cultiver la différence des casinos par rapport aux autres types de jeux, aux autres formes de jeux.
5: Et la salle de jeu du casino Barrière de Ribeauvillé reste ouverte pendant toute la durée des travaux. La piscine de Vissembourg rouvre ses portes à partir d'aujourd'hui. Elle sera ouverte du mercredi au dimanche de 10h à 19h, tout le temps de la période estivale. La Coupe du Monde de football et la qualification sans trembler de la France pour les huitièmes de finale. Victoire nette et sans bavure, 3-0 face à la Suède cette nuit. Avec un doublé, encore un pour Kylian Mbappé, un but de Bradley Barcola. Les Bleus affronteront le Paraguay samedi soir et ce sera encore une fois à 23h. De son côté, le Racing s'est vu infliger une amende de 13 millions d'euros de la part de l'UEFA pour ne pas avoir respecté le plafond des dépenses de 70% par rapport à ses revenus. Et puis les Eurocannes de Belfort vont commencer ce jeudi avec encore une super affiche et normalement il n'y aura pas d'annulation à cause de la canicule, ça devrait plutôt bien se passer. Le directeur des Eurocannes, Jean-Paul Roland, qui a toutefois expliqué qu'il était inquiet pour l'avenir parce que les assurances deviennent beaucoup plus chères, surtout si les préfectures décident d'annuler au dernier moment, comme ça s'est passé pour pas mal de festoches et de
0: concerts. Même. Hein.
5: Exactement. Et ça, ça va devenir vraiment problématique. Et pour lui, c'est une question de survie économique pour ces grands festivals qui est en jeu. Il va falloir prendre ça en compte avec le réchauffement climatique pour les prochaines années. Parce qu'effectivement, si les assurances mettent le double ou le triple de prix, ces festivals pourront tout simplement pas assurer le coût financièrement, quoi.
0: Tu vas voir que dans 50 ans, les festoches, ils seront en mars. Le Hellfest, le 22 février. Incroyable.
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0: En tout cas, c'est plus frais aujourd'hui en Alsace, avec un ciel qui sera d'ailleurs couvert sur une bonne partie de la région, avec des précipitations rageuses qui sont possibles tout au long de ce mercredi, particulièrement sur le Haut-Rhin. Côté Bas-Rhin, ce sera plus ensoleillé dans l'après-midi, avec des températures qui démarrent 20 degrés minimum ce matin, 24 à Molsheim cet après-midi, 25 à Mulhouse et Colmar, 26 à Saverne et jusqu'à 27 degrés sur l'Eurométropole de Strasbourg.
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0: Salut l'Alsace, 7h03, bienvenue sur Top Music. Vous êtes dans les tous debout ce matin pour attaquer cette nouvelle journée tous ensemble partout en Alsace. L'équipe dans les tous debout est à vos côtés, je m'appelle Jules. Il y a aussi Aurel qui est là.
7: Salut.
0: Et il y a aussi Seb qui est ici.
5: Bonjour.
0: Et dans un instant les amis, petit quiz intox spécial concert, puisqu'il y a une salle très célèbre en France qui va changer de nom. Vous savez, les contrats de naming un peu improbables, on va en parler dans un instant. Mais avant, on revient sur évidemment la victoire de la France hier.
7: Évidemment,
0: on affrontera.
7: On en parle beaucoup ce matin.
0: En huitième de finale, et c'est pas fini, je te préviens. On affrontera en huitième de finale le Paraguay. Paraguay, oui. Qui n'a jamais réussi à se qualifier aussi haut, puisqu'ils ont battu l'Allemagne l'autre soir.
5: Oui. Avec un but d'un joueur du Racing.
0: Absolument.
5: Rolou Enciso.
0: Et du coup, okay. Le président du Paraguay, pour célébrer tout ça, a décidé d'offrir un jour férié à tout le monde. L'Amérique du Sud, ils ont une autre relation avec le football, ça sort des jours fériés à tout va dès qu'il y a une victoire.
7: C'est ça, c'est ça.
5: Et moi je précise juste que 1998, huitième de finale,
0: oui.
5: France-Paraguay,
0: ah.
5: On avait gagné 1-0
0: et, bien.
5: Et on avait gagné la Coupe du Monde.
0: Et paf.
7: Ah donc tu penses que...
5: L'histoire est un éternel recommencement.
7: Oui. C'est un peu comme la mode quoi. Comme
5: exactement,
7: mots,
5: donc rendez-vous samedi soir, victoire 1-0.
0: Oui.
5: Voilà.
7: Ok.
5: Les et derrière, et après pronos. Derrière...
0: Hop. Et puis à ligne droite.
7: Et après on déroule.
5: Et après on déroule. Enfin, c'est exactement le mot. Après on déroule.
0: Et j'espère qu'on nous offrira un ou deux jours fériés. Après, si on offrait un jour férié à la France au chef du toit, on ne bosserait plus. Notre année serait un mois de mai éternel.
5: Oui, bien sûr.
0: Allez, restez avec nous, 7h05, les amis. Voici Lewis Capaldi. On écoute Pintance, Stay Love dans les tous de vous. Soyez les bienvenus. On est là pour vous accompagner jusqu'à 10h. Merci d'avoir choisi Top Music pour attaquer votre journée avec nous.

0: Bienvenue sur Top Music à 7h08 dans des tous de vous ce matin. Avec Imani qui va débarquer dans un instant, on va écouter Don't Be So Shy. Vous êtes dans des tous de vous. Je leur ai laissé bon vous réveiller. On vous accompagne tous les matins entre 6h et 10h sur Top Music. Et dans l'actu, la Défense Arena, salle de concert à Paris, va être renommée. La Plénitude Arena.
1: La Plénitude.
0: La Plénitude Arena.
2: C'est une filiale de Engie, donc je ne sais pas du tout à quoi ça correspond. Mais maintenant, il faudra dire la Plénitude Arena.
3: Ouais, il n'y aura que des concerts hyper zen. Tu vois.
0: Vous voulez faire un concert de métal? Vous pouvez pas, c'est la Plénitude Arena ici.
3: Non. Ou alors, vous la faites, mais qu'avec des guitares pas branchées.
0: En chuchotant.
2: Ouais. Plénitude Arena, du coup, faudra appeler comme ça désormais.
1: Comme
2: la Camp Arena, on continue de dire merci, tu vois. On doit dire, mais il faut dire à Camp Arena.
1: Ah ouais, faut vraiment, surtout si t'es en taxi ou quoi, parce que là, sinon ça va pas aller.
2: Emmenez-moi à l'Accor Arena, s'il vous plaît.
0: Bon, les amis, en tout cas, ce matin, je propose un quiz intox spécial concert. Je vous donne des titres de l'actu qui concernent de près ou de loin des concerts, à vous de me dire si c'est vrai ou faux. Lewis Capaldi improvise un concert dans un avion entre Londres et Los Angeles.
3: Dans un avion.
1: Ah, il fait un petit
3: Non, tu crois pas.
0: Fallait dire oui, comme ouais, oui, Lewis Capaldi. Dans un vol entre Londres et Los Angeles, et les passagers ont eu la surprise d'assister à un concert improvisé de Lewis Capaldi. En plein avion, le chanteur écossais très détendu a distribué des boissons, a plaisanté avec les voyageurs et a interprété un titre inédit de son prochain album. T'as intérêt d'apprécier quoi.
1: En plus, inédit, truc et tout. Ah bah ouais, j'aurais bien voulu être dans cet avion.
0: Ouais, après faut aimer parce que je suis sûr qu'il y a toujours les grilles du village qui disent ah, moi j'aime pas, de toute façon je vais regarder.
3: Mais hein. qu'est-ce qu'il veut la gueuler là-bas là.
4: Oh, range ta guitare.
3: C'est un avion ici hein.
0: Hey, j'ai payé cher ma place.

0: taxi et courir pour arriver vraiment directement sur place quoi.
1: Bah oui, bah,
0: heureusement qu'elle était pianiste et pas chanteuse, sinon chanter quand t'es essoufflé, c'est pas facile hein. Allez, nouvelle info. Il assiste à tous les concerts d'Oasis et reçoit comme cadeau de remerciement une bouteille d'eau pétillante.
2: Non, pas du tout. Alors, s'il avait dû recevoir un cadeau, ça n'aurait sûrement pas été d'eau pétillante.
1: Ça aurait été une bouteille de whisky.
2: Voilà, donc c'est non. La réponse est non.
1: Non.
0: C'est faux. Bravo,
2: voilà,
0: bien joué.
2: Ouais,
0: bien
2: oui, joué. Mais oui.
0: Et enfin, son CV est analysé dans le public d'un concert des Jonas Brothers. Il devient célèbre.
1: Quoi ? Ah, ça me dit quelque chose. Ça me dit que je sais plus quelle est l'histoire, mais ça me dit quelque chose.
2: Donc tu dirais oui ?
1: Ouais, je dirais oui.
2: Bon, bah,
1: ouais.
2: On dit oui.
0: Je vous explique, en gros, pendant un concert des Jonas Brothers, c'était à Buffalo. Buffalo aux
1: États-Unis.
0: Oui, à Buffalo, ça va pas être en Angleterre, vu le nom. En gros, dans le public, il y avait quelqu'un qui était en train de, sur son CV, c'était un recruteur, c'était un RH, et il était en train de regarder des CV de gens. Le mec a un concert, il a qu'une seule chose à faire, il bosse.
2: Il est consciencieux.
0: Oui, voilà. Ou j'en sais rien, il accompagnait sa fille, j'en sais rien ce qu'il faisait. Et du coup, il regardait des CV pendant le concert des Jonas Brothers. Oui. Et un mec derrière, ça le faisait marrer. Il dit, qu'est-ce qu'il fait lui à regarder ses CV pendant un concert? Du coup, il a pris en photo le gars et en fait on voit sur le nom le CV de la personne.
2: Oui.
0: Et du coup le mec sur le CV est devenu célèbre. Mais ça l'a mis dans la panade parce qu'il avait pas démissionné de sa boîte.
1: Genre
0: il voulait changer de boulot, il avait envoyé son CV discrètement, tu vois, pour essayer de trouver un autre emploi. Et on parle de lui dans toute la presse internationale. N'importe quoi.
1: C'est tellement improbable le truc.
2: Mais j'ai pas compris, le mec qui était derrière lui, il l'a pris en photo?
3: Oui.
0: Le mec qui était derrière.
2: Il a fait quoi? Il l'a mis sur ses réseaux à lui?
0: Oui, il a dit, hey, regardez MDR, il y a un bolos qui est en train de bosser pendant le concert des Jonas Brothers.
2: D'accord. Voilà.
0: Imagine si c'était un concert de Taylor Swift là. Le mec serait président à l'heure actuelle. Restez avec nous, les amis, 7h12. C'est le retour de votre playlist Alsace ce matin. On est tous debout, on écoute Imani. Voici maintenant Don't Be So Shy pour attaquer ensemble ce mercredi matin. C'est le 1er juillet aujourd'hui.

0: par vos voisins ou que par exemple devant chez vous, il y a des gens qui squattent le soir, qui font leur petite soirée et tout, alors que vous, vous essayez de dormir. Je vous invite à essayer de faire comme cet homme à Nîmes qui, pour éviter d'avoir des habitués qui viennent squatter sur un banc devant chez lui, a tout simplement décidé de verser sur ce banc de l'huile de vidange. Voilà, tout simplement.
1: Tout simplement.
0: Des litres et des litres d'huile de vidange. Je sais pas s'il était pote avec un garagiste ou que lui-même avait des, avec son métier, des litres d'huile de vidange dégueulasse à mettre sur le banc. Mais ça a été hyper efficace puisque plus personne ne s'est pointé devant chez lui.
2: C'est sûr.
1: Bizarre.
2: C'est sûr. Après, bon.
0: Enfin, personne à part la police qui est venue l'arrêter.
1: Voilà.
0: Et il a pris une amende et risque un an de prison pour délit environnemental.
1: Ça pollue
2: c'est
1: en fait.
2: C'est interdit, hein.
0: Bah oui. Prenez de l'huile bio et ça marche pas.
1: L'huile de colza.
0: Exactement. Petit peu d'huile de tournesol.
1: C'est une petite vinaigrette. Et vous allez voir, ça marche très très bien.
0: Petit velours balsamique sur le banc, là, personne s'y mettra. Quoique, moi j'irai, c'est délicieux. Restez avec tous les amis dans un instant. Zayn, Die For Me pour votre playlist Alsace.
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1: Et à 7h20 pour l'instant sur les routes d'Alsace, ça se passe bien, rien à vous signaler pour l'instant, on espère que ça va rester comme ça. Et si jamais vous voyez quelque chose, un accident ou autre, eh bien vous nous appelez au 03 8x8. Aurèle se fera un plaisir de décrocher le téléphone.
2: Ah oui, oui, vous pouvez parler avec elle.
3: Bien sûr,
1: c'est moi qui décroche. Avec elle, elle aime bien discuter avec les gens en antenne en plus.
3: C'est vrai, dès que je peux, je réponds.
1: Voilà, donc.
2: À tel point qu'on doit lui dire, Aurèle, faut y aller, laisse la personne, faut la laisser vivre sa vie. Et en plus, faut que tu reparles à la radio, donc faut se dépêcher. Restez avec tous les amis, 7h22. Votre playlist Alsace continue avant la question aux enfants de ce mercredi matin. On écoute un petit Zayn. Voici Die For Me maintenant sur ta musique dont on est tous debout.

0: 7h25, salut tout le monde, bienvenue sur Top Music partout en Alsace, dans les tous debout. Avec le retour de votre playlist, dans un instant, savoir Offenbach, on va écouter Miles Away, ce sera dans les prochaines minutes, restez bien avec vous les amis avant ça. Comme chaque mercredi matin, c'est le retour de la question aux enfants, et c'est la dernière question aux enfants de la saison. Enfin, c'est triste, ils sont de retour à la rentrée évidemment. On en profite ce matin, cette dernière question, chaque semaine évidemment, dans les périscolaires en Alsace, leur poser une petite question, s'arrêter du côté du Centre culturel, social et Rotterdam à Strasbourg, et on a demandé aux petits cette semaine, à ton avis, pourquoi tes parents boivent du café? Voici la réponse.
1: Ils n'arrivent pas à arrêter. Bah, ils disent que c'est parce qu'ils ont besoin d'énergie le matin. Pourquoi ils devraient boire dans les pubs une graine de café bizarre que, je sais pas.
2: Pour se donner de l'énergie. Pour avoir plus d'énergie, ils en boivent souvent. Même si c'est pas bon, ils pensent que c'est bon. Mais bon, moi, j'aime pas ça.
3: C'est pour mieux dormir.
4: Non, justement, c'est un petit peu le contraire. Mais c'est pas grave. C'était peut-être un décor.
0: Mais c'est vrai, peut-être que ses parents ils boivent du café le soir. Moi, je bois du café le soir et je dors.
4: Tu vois,
0: mais
4: tu dors
0: comme
4: bien.
0: Un bébé.
4: Mais ouais, ça dépend des personnes.
5: Ça m'a jamais perturbé non plus.
0: Et je sais pas pourquoi.
4: Ça dépend vraiment des personnes.
0: La caféine n'a pas d'effet sur moi. Je peux boire un café à n'importe quel moment de la journée. Il n'y a pas de.
4: Oui, ça, il y a pas de. C'est juste du plaisir. C'est ça que tu veux nous dire?
0: Ah, c'est juste du plaisir. C'est juste du plaisir. J'ai du kiff. Pourquoi toi, tu n'aimes pas le café?
4: Si, par exemple, j'adore la glace au café. Mais mon premier café, je ne le prends que vers 11h.
0: Mais c'est un café noir serré ou c'est un latte?
4: Non, pas du tout, c'est un americano. Voilà, avant je bois du thé.
0: Un americano, mais bois de l'eau chaude.
4: En fait, c'est plus une eau aromatisée au café, si tu préfères.
0: Ça, c'est vrai que c'est le café à l'américaine, je sais pas pourquoi, c'est juste l'eau un peu foncée.
4: Ouais, avec un tout petit peu de goût,
5: Une dizaine de café.
0: Voilà. Oui, c'est ça. Vous voulez un peu de café d'eau avec votre eau, monsieur?
4: C'est ça.
0: 7h27, vous restez bien avec tous les amis sur le FaceTime, c'est ce qui continue, on écoute Offenbach, voici Miles Away, si on est tous des bons, bienvenue.

0: Reste avec nous sur ta musique, on est tous debout, ça continue partout en Alsace avec dans les prochaines secondes. Le son de Sound of Legend, on va écouter San Francisco. Les amis, ça va arriver très très vite pour vous. On va se faire un petit 3 infos de mytho aujourd'hui. Il y a un nouveau congé de naissance qui vient d'apparaître en France, qui vient d'entrer en vigueur, qui est éligible pour tous les enfants qui sont nés ou adoptés depuis début 2026. C'est 1 ou 2 mois pour tous les parents. Donc dans un instant, 3 infos de mytho spéciales naissance avec des naissances impressionnantes dans le monde. On va en parler juste après ça, bougez pas.
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7: 7h34 sur Top Musique, coup d'œil sur la météo dans les prochaines secondes en Alsace, juste après l'actu à côté de chez vous maintenant avec Seb.
8: Un homme de 46 ans a trouvé la mort hier à Molsheim dans un accident de trottinette. Ce boulanger qui partait travailler a percuté un chevreuil. Malgré le casque, le choc a été apparemment très violent. Y a-t-il des bactéries dans le Baguerzé? Plusieurs baigneurs se sont plaints de différents symptômes, ce qui a conduit le maire d'Ilkirch, Thibaut Philips, à en interdire l'accès le temps de mener des analyses dans le plan d'eau. Un exercice aujourd'hui sur le camp militaire de Neubourg. Les habitants de Merzwiller, Waldemodern, Mittesheim, Dauendorf et Niedermodern sont concernés. Des routes pourraient être bloquées temporairement dans le courant de la matinée. La cité du train de Mulhouse va proposer de nombreuses animations tout au long de l'été, dont une nouveauté appelée les matinales. Jusqu'à fin août, la cité du train sera ouverte à partir de 9h, un horaire qui permettra aux visiteurs de se protéger des fortes chaleurs, comme l'explique Sylvain Verneret, le directeur général de la cité du train.
9: C'est aussi de là qu'est venue l'idée de créer ces fameuses matinales dont je parlais. C'est effectivement de permettre aux visiteurs de venir découvrir ce musée, comme on dit, à la fraîche, avec ce tarif réduit qu'on propose en supplément. Et donc l'idée, compte tenu des températures que l'on connaît actuellement et qui risque de perdurer un tout petit peu, c'est effectivement d'avoir des conditions qui sont plus agréables qu'en plein après-midi par exemple.
8: Des activités estivales donc du lundi au dimanche jusqu'à septembre. Toutes les infos sur citédutrain.com. 13 millions d'euros d'amende pour le Racing qui a trop dépensé en recrutement par rapport à ses revenus. Le club l'a rappelé de son côté que le stade était en travaux et en même temps une baisse drastique des droits télé. Strasbourg qui doit se remettre dans les clous de l'UEFA d'ici la saison prochaine. La Coupe du Monde de foot et la qualif sans trembler pour la France pour les huitièmes de finale. Victoire nette 3-0 face à la Suède cette nuit. Doublé de Kylian Mbappé, but de Bradley Barcola. Les Bleus affronteront le Paraguay samedi soir à 23h. Et puis cette info, ChatGPT battu à plate couture aux échecs.
10: Oh.
8: Par qui? Par une console Atari 2600 de 1977. un ingénieur en logiciel s'est amusé. Il a connecté l'IA à l'interface de Atari Chess, donc un jeu qui est sorti à l'époque, et elle s'est fait détruire dès le niveau débutant.
10: Oh la vache!
8: Alors, ChatGPT a expliqué de son côté, puisqu'on l'a interrogé à l'issue du match. Il a dit oui, c'est-à-dire que moi, les pièces, pour moi, c'est un peu trop abstrait, j'ai eu du mal à me repérer un peu sur le terrain. Donc, mauvaise foi de ChatGPT.
10: ChatGPT était kiffé de la mauvaise foi, c'est fou.
8: Oui, alors l'ingénieur a fait ok, d'accord, très bien. Donc, il a reprogrammé tout pour passer en notation standard, donc là, ouais, normalement, pas de problème. Rebelote, pareil. De nouveau, défaite piteuse de ChatGPT contre une machine sortie en 77 qui ne calcule que un ou deux coups d'avance grand max. Voilà.
10: Ouais, alors équivalent technologique, ChatGPT s'est fait battre par un caillou. Hein. Vraiment, c'est ça. Après, je pense qu'il n'avait pas pris l'abonnement payant parce que quand même, ChatGPT sans avoir payé, c'est aussi assez proche d'un caillou. Donc, faudrait peut-être réorganiser tout ça avec un peu plus de thunes.
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7: La météo de ce matin en Alsace, alternance entre éclaircies et précipitations parfois orageuses qui sont attendues un petit peu toute la journée, particulièrement sur le Haut-Rhin. Côté Bas-Rhin, ce sera plus généreux en soleil. En ce qui concerne les températures, elles sont particulièrement douces ce matin. 20 degrés au minimum et 24 sont attendus au meilleur de l'après-midi à Molsheim, 25 à Colmar et Mulhouse, 26 à Saverne et pas plus de 27 degrés à Strasbourg.
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0: Alsace jusqu'à 10h pour bien se réveiller ensemble en ce milieu de semaine, le premier jour du mois de juillet d'ailleurs. Je m'appelle Julie, aussi Aurèle qui est là.
1: Hello.
0: Il y a aussi il y a aussi Seb qui est ici.
2: Oui, bonjour.
0: Tu veux pas chanter toi?
2: Non, ça va.
0: Dans un instant les amis, on va faire un 3 infos de mytho spécial naissance, puisqu'aujourd'hui ce 1er juillet c'est l'entrée en vigueur d'un nouveau congé de naissance avec des petites modifications. On va en parler dans un instant, mais avant la surprise du jour, je vous emmène aux États-Unis avec un homme qui a eu la désagréable surprise au moment de monter dans sa voiture pour rentrer chez lui, de se retrouver face à face avec un ours qui était installé au poste de pilotage de la voiture.
2: Quoi?
0: Un ours, oui. L'ours qui a réussi à pénétrer dans le pick-up à l'avant, du coup, sur le siège conducteur. Le conducteur a réussi à l'effrayer avec une planche de bois, ce qui a poussé l'animal à prendre la fuite. À pied, je précise, pas avec le pick-up.
2: Ah d'accord, oui, parce que en plus il y a délit de fuite en plus.
0: Oui,
2: alors là,
0: c'est
2: la totale.
0: Je l'ai vu en plus, il a pas mis son clignot, l'ours là.
2: Est-ce qu'il avait sa ceinture de sécurité?
0: Ah oui, ça par contre. Il a fait ses angles morts.
2: On ne rigole pas avec la sécurité chez les ours.
0: Ah non, ils sont très sérieux. Hein.
2: Ah oui.
0: Ça, il y a pas de souci pour les ours. Restez avec toi, les amis.

0: Bienvenue sur Top Music à 7h41. Vous êtes dans des toasts de beau ce matin. Des jeux, Laurel et Seb pour vous accompagner partout en Alsace jusqu'à 10h avec dans un instant le son de Pink. Cover Me in Sunshine avec Willow Sage Heart. On va écouter ce son merveilleux dans un instant. Et d'ailleurs, on parle congé de naissance ce matin puisque aujourd'hui en France entre en vigueur un nouveau congé de naissance à partir de ce 1er juillet avec des nouvelles règles étendues. C'est éligible si vos enfants sont nés en 2026, nés ou adoptés avec nouveaux délais. Je crois que c'est 1 à 2 mois pour les deux parents qui est possible de prendre en simultané, en décalé. C'est un petit peu comme vous voulez, c'est une nouvelle gars quoi. Du coup les amis, ce matin,
1: oui,
0: quiz trois infos de mytho spécial naissance. Je vous propose trois infos avec des naissances improbables. À vous de me dire laquelle de ces trois infos est la seule à contenir la vérité.
2: Allez.
0: Le plus grand nombre de bébés pour une seule femme est de 69. L'accouchement le plus long de l'histoire a duré 6 jours, 8 heures et 53 minutes. Ou, dernière info, pour un test scientifique, un accouchement s'est déjà déroulé en apesanteur. Pas avec Calogero, je précise.
2: La dernière,
1: merci.
2: C'est non.
1: Ah bah c'est marrant parce que moi je suis parti là-dessus.
2: Ah ouais.
1: Bah en fait 69 enfants déjà non, enfin comment tu peux fils, enfin non.
2: Bah 69 enfants si t'as des, si tu fais une fois des triplés, une fois des ça.
0: Faut viser les combos comme dans tes cas.
2: Attends, après c'est peut-être aussi c'est tellement énorme que.
1: Là j'en ai fait 10, là j'en ai fait 8. Non, c'est trop, c'est beaucoup trop.
2: Okay.
1: Non, la première c'est beaucoup trop. C'est
2: ok,
1: pas possible.
2: D'accord. Non. Ensuite la deuxième.
1: 6 heures d'accouchement,
0: 53 minutes
1: non.
0: Et 8. 6
2: non, c'est 6 jours.
0: 8 heures et 53
2: jours.
0: Minutes.
2: Non, ça me paraît.
1: Ouais. Donc c'est pour ça que finalement on a un peu tenteur. C'est pas déconnant.
2: Ok, je te suis sans conviction, mais je te suis.
0: Vous partez sur l'apesanteur? C'est une mauvaise réponse.
1: Mais
0: il fallait
1: non.
0: Répondre, donc, messieurs dames.
2: Tu vois, c'est bien des trucs les plus énormes.
0: Les 69 enfants pour une seule femme, c'était la vraie info.
2: Elle
0: de
2: a
0: ce
2: eu des quintuplés, je sais pas, deux fois ou je sais pas où elle s'est fait inséminer. Puis tout d'un coup, il y en a eu 30.
0: Bah, c'est exactement
2: rien,
0: ça. C'est le record officiel, le record du monde dans le Guinness Book. La plus grande mère de famille de l'histoire, c'était au 18e siècle, une paysanne russe connue sous le nom de Madame Vassilvei a donné naissance à 69 enfants au cours de sa vie en 27 accouchements.
2: Ah,
0: c'était une prédiction, c'était une prédisposition génétique extrême qui lui a permis de faire ça et d'accumuler avec plusieurs maris. Du coup, d'ailleurs, son mari qui s'est séparé d'elle aura eu 18 enfants après. Donc, je ne sais pas ce qu'ils avaient les deux, mais ça.
2: Bah, ils ont contribué au renouvellement de la France.
1: La Russie,
2: c'était en Russie.
0: Ouais, c'était en Russie. Hein.
2: Voilà, la Russie.
0: Non, mais Macron, il en rêve des comme ça pour repeupler la France, pour repeupler le pays.
1: Non, mais je.
0: Non, mais déjà.
2: J'ose pas tellement regarder à quoi doit ressembler la dame.
1: 27 accouchements.
2: Est-ce que tu te rends compte du travail? Non, tu ne peux pas.
0: Parce que déjà, bah, non, physiquement.
2: Mais, là, mais c'est. Ouais,
0: physiquement, c'est compliqué. Mais après, il va retenir les noms.
1: Vladimir. Non, mais elle a passé sa vie enceinte.
0: Oui.
2: Ah, bah, son job, c'était ça.
0: Et sa vie à dire Philippe, non, Manu, non, Vladimir, non, comment tu t'appelles toi déjà le
1: toi,
0: quatrième
1: là, toi, viens ici.
0: Les amis, restez bien avec nous, 7h44, sujet du jour dans un instant. On vous demande sur le Facebook de Top Music de compléter la phrase suivante. À l'instant T, maintenant, j'aimerais être, et à vous de compléter, ce sera dans un instant après Pink sur Top Music et Willow Sage Heart. Voici Cover Me in Sunshine, maintenant sur Top Music.

0: playlist Alsace dans les prochaines secondes, les amis, avec aussi le code du Top Cash à vous partager pour gagner 6000. Combien d'euros, 300 ce matin?
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0: Ah, je ne peux pas m'emballer à mettre les 300, mais c'est quand même 6200 euros pour vous, les amis. Ce sera dans un instant. Avant ça, on continue le sujet du jour sur le Facebook de Top Music. On vous demande de compléter la phrase. En ce moment, j'aimerais être. Trois petits points.
1: Eh bien, on aimerait bien être ou faire plein de choses. Laetitia, elle aimerait être en Corse et marcher les pieds dans l'eau sur une plage, évidemment, et regarder le soleil se lever. Très bon programme.
0: Je sais que tellement d'envie de regarder.
1: Très bon programme. Pour Sim, il aimerait être au lit parce que le réveil à 4 heures après le match de cette nuit, forcément, ça pique un peu. Bon, t'as été un fidèle supporter. Bravo à toi et t'as bien fait de, garder, de regarder 3-0
0: oui,
1: quand même.
0: Oui,
1: ça valait la peine. Ça en valait la peine. Et puis, une petite dernière. Là, c'est Lou qui nous dit qu'elle voudrait une licorne.
0: D'accord.
1: Pour galoper sur un arc-en-ciel. J'ai envie de te dire pourquoi pas, finalement.
0: Oui.
1: C'est, pourquoi pas? Écoute, pourquoi
0: Sois libre,
1: pas, pourquoi pas.
0: Tu peux te mettre un cône de glace sur le nez et courir. Tu mets un tuyau d'arrosage au soleil, ça fait un arc-en-ciel, un cône sur le nez, voilà, tu
2: fais
0: expérience licorne.
1: Voilà, bah,
0: tiens, on a Eliane qui a voulu réagir au 0385 en nous appelant ce matin de Unheim. Bonjour Eliane!
3: Bonjour.
0: Bienvenue.
1: Salut.
0: Sur Top Physique.
3: Bonjour
0: Aurèle,
3: bonjour tout le monde.
0: Salut. Alors, tiens, tu peux compléter la phrase, toi, Eliane. Tu aimerais être en ce moment, qu'est-ce que tu voudrais être?
3: Ah, mon rêve, dans un grand magasin, grande surface, et choisir plusieurs climatiseurs.
1: Ouais, c'est vrai que c'est un peu la tendance. D'abord, tu serais au frais. Tu serais au frais, et ensuite, tu te ferais du frais.
3: Voilà, c'est ça.
0: Des mobiles, des fixes, voilà. Des ventilateurs avec pales, des ventilateurs sans pales. Oh. Ouais, parce que t'as eu un petit coup de chaud.
3: Non, j'en ai, ça sert à rien les ventilateurs.
0: Oui, bah oui, on a tous fait voilà. L'expérience. Si à la limite tu peux être, tu peux mettre une petite bouteille d'eau glacée devant. Ça marche.
3: Oh, j'ai essayé, c'est pas top.
0: Une petite minute 30.
3: Vous avez un bon plan pour un climatisateur, je le prends tout de suite.
0: D'accord, bah écoute. Bah appelez-nous à 03 8 famille. Bon, Eliane, comment ça va la vie à Unheim? C'est quoi le programme pour aujourd'hui?
3: Le programme pour aujourd'hui, bah, je pensais aller faire une baignade. J'habite près de la Balastière à Bichheim.
2: Non, d'accord. Mais c'est sympa là-bas.
0: Bah, très bien.
2: Pas le Bagarzé, hein, je vous rappelle. Hein. Bagarzé, ouais. Ils font
1: pour
2: des analyses.
1: C'est fermé.
2: Ils font des analyses de l'eau parce que les gens étaient malades. Donc,
3: oui. La Balastière, elle est super. L'eau est bonne. Même presque trop chaude. J'y vais presque tous les matins.
0: Ouais, j'ai l'impression, si vous avez un peu de fraîcheur, filez-en à Eliane parce qu'elle est en recherche. Hein.
2: C'est clair.
0: Oui. Bon, Eliane, merci d'avoir passé un petit coup de fil. J'attends, on fait de gros bisous à Unheim. À très bientôt.
3: Merci, à très bientôt et bonne journée.
0: Salut Eliane, ciao ciao. Et continuez de réagir les amis sur le Facebook de Top Music. On en parle ensemble jusqu'à 10h. Maintenant, à l'instant T, j'aimerais être. À vous de compléter la phrase. Voici Repeated, c'est Martin Garrix maintenant sur Top Music à 7h50.

0: Save Me Tonight, ce sera dans un instant les amis, on jouera aussi dans un instant à qui a écrit les paroles et on vous partage pour la dernière fois ce matin le code du Top Cash puisqu'il y a 6 200 € à gagner tout à l'heure en direct à 8h10, c'est dans moins de 20 minutes les amis.
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0: Restez avec tous les amis, on s'en part sur la route ce matin. Seb, comment ça se passe?
3: Ça se passe plutôt bien. Ralentissement évidemment sur la M35 à l'approche de Strasbourg, aussi bien depuis l'échangeur de Heurt d'un côté que depuis Gespolsheim de l'autre. Mais vous n'allez pas perdre trop de temps ce matin, ça va à peu près. On espère que ça va rester comme ça. Pour le reste, ça se passe bien sur les autres routes d'Alsace.
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3: 7h58, restez bien avec tous les amis. On va jouer à qui a écrit des paroles dans les prochaines minutes. Il y aura aussi l'actuel et météo juste après l'horoscope de Natacha S. Hello Natacha.
4: Hello. Avec le duo Lune-Mercure, on garde la tête froide. Bélier, quelque chose vous rappelle au cœur plutôt que d'avancer coûte que coûte. Taureau, ne réagissez pas à chaud. Prenez le temps de réfléchir avant de vous exprimer. Gémeaux, côté finance, vous pouvez douter, hésiter ou bien revenir sur une décision récente. Cancer, vos relations demandent une meilleure compréhension des attentes de chacun. Lion, la clé de votre bien-être se cache dans les détails de l'organisation du quotidien. Vierge, votre sixième sens fonctionne à merveille. Vous savez ce qui va marcher ou pas. Balance, les vents sont contraires. Prudence si vous devez naviguer en eau trouble. Scorpion, la communication est votre point fort, à condition de rester pragmatique. Sagittaire, le ciel vous pousse à reconsidérer certains engagements, alors la lucidité est de mise. Capricorne, la lune dans votre signe vous place au premier plan, vous maîtrisez la situation. Verseau, c'est un jour de recul fertile, vous préparez la suite des événements en secret. Poisson, concrétisez une petite étape tranquillement avec constance et détermination. Belle journée.
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3: Quasiment 8h du matin, salut l'Alsace, bienvenue sur Top Music. On est tous debout, ça va continuer dans un instant avec David Guetta et J-Lo. C'est Me Tonight. Ce sera juste après.
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3: Ce sera juste après la météo de ce matin avec le retour des orages en Alsace et juste après l'actu de ce 1er juillet avec Seb.
6: Y a-t-il des bactéries finalement dans le Baguerzé? En tout cas, plusieurs baigneurs se sont plaints de différents symptômes. Le maire d'Ilkirch, Thibaut Philips, a donc décidé d'interdire l'accès au Baguerzé le temps de mener des analyses dans le plan d'eau par l'Agence régionale de santé. Le collectif Pas d'enfants à la rue 67 organise un rassemblement aujourd'hui devant la préfecture du Bas-Rhin à Strasbourg à 18h30. L'objectif, dénoncer le non-respect de l'engagement de l'État concernant les mesures d'hébergement des populations fragiles. Une info trafic à vous donner, le giratoire de Châtenois qui va vers le contournement, vers Célestat et vers Châtenois, donc, sera en travaux de réfection d'aujourd'hui à vendredi inclus. Donc attention, le trafic pourrait être perturbé avec des déviations et des routes barrées. À Ribeauvillé, le casino Barrière fait partie du paysage depuis 20 ans maintenant. Une rénovation a été entamée tout en gardant les espaces de jeu ouverts. Pour la collectivité, ce casino, c'est une source de revenus et de notoriété. Écoutez Jean-Louis Christ, c'est le maire de Ribeauvillé.
7: Pour l'instant, ils ont plus de 200 emplois ici. C'est le deuxième employeur du secteur. Alors l'extension va effectivement représenter davantage de retombées économiques. Les ressources de casino nous ont permis à la fois de désentêter la ville et deuxièmement, acheter des structures, créer des structures, des établissements pour développer le monde associatif qui est un élément de la cohésion sociale.
6: Et cette extension, cette rénovation du casino Barrière de Ribeauvillé se poursuivront jusqu'à l'automne 2027. Et puis en 2030, ce sera au tour de l'hôtel et de l'espace balnéo d'être rénové. La piscine de Vissembourg rouvre ses portes à partir d'aujourd'hui. Elle sera ouverte du mercredi au dimanche de 10h à 19h, le temps de cette période estivale. La Coupe du Monde de foot et la qualification cette nuit de la France pour les huitièmes de finale après cette victoire 3-0 face à la Suède. Le doublé de Kylian Mbappé, un but de Bradley Barcola. Les Bleus affronteront le Paraguay samedi soir à 23h encore une fois. De son côté, le Racing lui s'est vu infliger une amende de 13 millions d'euros de l'UEFA pour ne pas avoir respecté le plafond des dépenses de 70% par rapport à ses revenus. Et puis une petite info qui va te parler, Jules, je pense que tu es dans la cible. Ouais. Puisque l'office de tourisme de Guebwiller annonce le retour de ses balades gourmandes.
3: Ah
6: et oui. Voilà, je savais comment te redonner le sourire ce matin. Tous les vendredis après-midi, à partir donc de vendredi prochain, donc dès le 10 juillet, des balades à la rencontre des artisans et producteurs du terroir, comme le Elsass Cola par exemple. Figure-toi qu'il est produit dans cette région de Guebwiller. Il y aura des glaces artisanales, du fromage bien évidemment, toutes sortes de bonnes choses, que du bon. C'est 9€ par adulte, 4,50€ pour les enfants de moins de 10 ans. La réservation se fait auprès de l'office de tourisme de Guebwiller. Voilà, c'est un bon petit plan pour passer une bonne après-midi bien gourmande.
3: Excellent. Est-ce qu'on est obligé
8: de marcher dans cette navette.
6: Est-ce qu'il y a une navette pour me déposer de...
3: Est-ce qu'on pourrait pas, dans la balade gourmande, garder juste la notion de gourmandise?
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3: La météo en Alsace avec un ciel assez couvert pour démarrer la journée, même des orages qui sont attendus particulièrement sur le Haut-Rhin, et ce sera le cas tout au long de ce mercredi. En revanche, sur le Bas-Rhin, ça devrait être plutôt ensoleillé en seconde partie de journée. Les températures démarrent avec minimum 20 degrés ce matin, comptez 24 à Molsheim au meilleur de la journée, 25 à Colmar et Mulhouse, 26 à Saverne et jusqu'à 27 degrés du côté de Strasbourg.
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0: ensemble ce mercredi le 1er juillet aujourd'hui avec toute l'équipe dont est tous debout qui est à vos côtés. Je m'appelle Jules, il y a aussi Aurèle qui est là.
1: Mais oui, bonjour.
0: Il y a aussi Seb qui est ici.
2: Bonjour les amis.
0: Programme du prochain quart d'heure, 6200 euros dans le top cash et on va jouer dans un instant à qui a écrit les paroles. Mais avant, Lionel Messi sera peut-être dans Spider-Man.
1: Quoi ? On va faire autre chose.
0: Lionel Messi est apparu dans le trailer du prochain Spider-Man. Il sera pas vraiment dans le film, il a participé à la promotion. Il y a une vidéo qui est sortie sur les réseaux sociaux où on voit Tom Holland faire une petite scène avec Messi, où Messi cherche Spider-Man. C'est assez fou. Alors, le jeu d'acteur n'est pas dingue.
2: Oui, alors, oui, c'est
1: il est footballeur.
2: Ça m'étonne pas des masses non plus, quoi. Mais.
0: Je vous fais écouter, vous me dites ce que vous en pensez, hein.
3: You're Messi. What are you doing here?
4: Spider-Man.
3: Wait, are you looking for Spider-Man?
4: C'est.
2: Oui. Je suis. Oui, je cherche Spider-Man.
4: C'est.
2: Oui. Écoute, il peut pas tout faire.
0: Bah oui, il peut pas être le meilleur footballeur.
2: Il peut pas être une légende du football et du cinéma en même temps. Hein.
0: Le meilleur acteur, le meilleur award du pire acteur est décerné ce matin à Lionel Messi. Bravo, il peut être félicité et être très très fier de lui. T'es content, Messi?
4: C'est.
0: Allez,
1: c'est.
0: 8h05, restez avec nous. Oui. Voici David Guetta et Gilo sur ta musique, qu'on écoute pas tant. Save Me Tonight, ça vous va?
2: Oui.
1: Allez,
0: allez, nickel.
4: C'est.

0: 7h08, bienvenue sur Top Music partout en Alsace. Vous êtes dans des tous de beau ce matin, c'est Jules, Laurel et Seb, on vous accompagne, on vous réveille, on va peut-être vous offrir même 6200 euros dans un instant dans le Top Cash. Si vous avez, si vous êtes inscrit et que vous avez le code, les amis, restez bien avec nous. Mais avant, nos jours. Bienvenue dans qui a écrit les paroles, le blind test, où on joue uniquement avec les paroles des chansons que je vous lis et non pas avec les musiques. On va être parti, je vais vous lire ces paroles avec un jeu d'acteur minable sur 20. Encore pire que Lionel Messi qu'on a entendu de tout à l'heure. Et à vous de deviner si ces chansons vous parlent ou pas.
1: C'est...
0: On y va, on est parti, première parole les amis. 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
2: Oui.
0: Si Dieu veut, toujours droit devant, un jour je reviendrai chargé de cadeaux.
2: ICO. Non, c'est pas ça. C'est pas
3: c'est
2: Hugo Frey.
3: C'est pas un vieux truc.
2: C'est pas Hugo Frey.
0: C'est pas tout jeune.
2: C'est pas Hugo Frey.
0: C'est Hugo Frey.
3: Oui.
4: Bon, ICO. Ça
0: à chanter toujours après les oiseaux sauvages à tout bon karaoké qui
2: toujours.
0: Se respecte.
2: Absolument.
0: Deuxième parole, on y va. 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Livré à eux. Ils font des petits, ils font des envieux. 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À qui sourit la vie, marcher sur l'eau, éviter les péages, jamais souffrir, juste faire bannir et hennir les chevaux du plaisir.
2: Ouais. Compliqué, hein? C'est un Alsacien.
3: C'est vrai?
2: Oui! Tu l'as pas?
3: C'est quand même pas mal.
2: À l'arrière des Berlin.
3: Ah oui, c'est pas... à l'arrière des Berlin. Oui, oui.
2: Alain Bachung.
3: Alain Bachung.
0: Oui, bonne réponse.
3: Oui. Oui, bien sûr.
0: Il y a des Alsaciens.
3: Bien sûr.
2: Bah,
3: oui, oui, il est chez
2: comme
3: nous.
2: Son nom l'indique.
3: Il est chez nous.
0: D'accord, bah, je vous crois.
2: Un vos ananis.
0: Bravo.
2: Ah oui?
0: Bon, je vais revenir un petit peu dans le récent. Là, j'ai mis deux choses de,
2: oui,
0: de votre âge.
2: C'était bien.
0: On est parti, dernière parole. J'espère que vous allez l'avoir, celle-là. Hein.

0: Il s'attache et il s'empoisonne.
1: Ah bah oui, c'est Christophe.
0: C'est Christophe Maé, enfin.
2: Oui, mais dingue. Mais oui.
0: Après, j'ai pas pris la plus connue de Christophe Maé.
2: Non, mais même dingue, on aurait dû. J'étais avec Jules, mais c'était pas ça.
0: Entre Christophe Maé et Jules, il y a un univers que je t'ai permis de trancher.
2: Mais c'est le même accent.
0: C'est vrai. Si on n'est pas un de Marseille au final.
2: Si tu prends juste dingue et tu mets un peu d'autotune, c'est tout là.
0: C'est vrai, réel. Est-ce que Jules et Christophe Maé sont la même personne?
2: Est-ce qu'on les a vus dans la même pièce?
0: Mais oui, c'est vrai, faut mener enquête. Hein. Restez avec nous, les amis. Le Top Cash dans un instant. On vous appelle pour gagner 6200 euros après Dermot Kennedy. Voici Power Over Me maintenant sur Top Music.

0: Dermot Kennedy à l'instant sur ta musique Power Over Me. Le retour de la playlist Alsace dans une seconde avec Offenbach, Fort to the Floor, remixé par Star Styler, c'est ce qui va arriver dans une seconde, bougez surtout pas.
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0: Ah bon, il est temps de vous appeler pour le top cash les amis. Et on ne cesse chaque jour de dépasser un peu plus ce record de plus en plus gros chaque matin. 6 200 euros, c'est ce qu'on vous offre aujourd'hui, Aurèle. Qui appelons-nous?
2: Oui, on va du côté de Saint-Louis et on espère que Mathieu va répondre.
0: Mathieu, le pouvoir est entre tes mains. Répondre et nous donner le code du Top Cash pour gagner peut-être 6 200 euros ce matin.
2: Ah non. On n'a même pas le temps de finir notre phrase que ça y est, on
3: c'est
2: nous
3: vite aller sur le.
2: Ouais.
0: On enchaîne malheureusement. Les répondeurs et les gens qui décrochent. Vous êtes nombreux à décrocher mais ne pas avoir le code. Ce qui est triste. Est-ce que les 6000 euros sont là? Ils sont toujours pas gagnés.
2: Enfin 6200 même. Et puis du coup demain on passe à 6300 euros.
0: Voilà, ce sera peut-être pour vous les amis.
2: Manquer 100 balles.
0: Inscription, cash par SMS, c'est ça. Je pense qu'à partir de 6300, on est bon. Là, c'est à partir de là que ça a commencé à être intéressant.
2: Eh ben, j'espère.
0: Cash par SMS au 7-17-17, les amis, vous vous inscrivez. On joue demain une nouvelle fois à 8h10.
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21: Et à 8h22, ce matin, les ralentissements restent raisonnables hein, sur notamment l'agglomération strasbourgeoise. Vous êtes un peu ralenti, bien évidemment, depuis l'échangeur de Heurt jusqu'à Strasbourg-Centre. Gaspol-Sem jusqu'au Bagarzé également. Vous allez perdre 5-6 minutes tout au plus. Et ailleurs, sur les autres routes d'Alsace, rien de particulier à vous signaler. Si jamais, pareil, comme d'hab, vous voyez quelque chose, n'hésitez pas à nous appeler 03x8.
27: Bon courage, les amis, sur la route. Vous restez bien avec tout. Dans un instant, on va continuer dans les Tous Debout avec la question aux enfants de ce mercredi matin. On leur a demandé, à ton avis, pourquoi tes parents boivent du café alors que dans les faits c'est dégueulasse. On va en parler dans un instant les amis, ce sera juste après le son de Open Back. Voici Fort to the Floor sur Tapézy.

0: Physique dans On est tous debout avec votre playlist Alsace qui va continuer. Avec dans un instant le son de Oria, on va écouter Soirée mondaine. Elle va débarquer dans une seconde les amis, mais avant c'est le retour de la question aux enfants. Comme chaque mercredi matin, le concept est simple, on va dans les périscolaires avec le micro Top Physique poser des questions aux enfants. Et cette semaine on leur a demandé, à ton avis, pourquoi tes parents boivent du café? Elle est surprenante quand même quand t'es petit, la boisson du café. Voici leur réponse, c'est les enfants du centre culturel et social Rotterdam à Strasbourg.
1: Bah le café, à Skip, c'est une boisson qui est pour la concentration. Mais j'aimerais poser cette question à mon père et à tout le monde qui boivent du café.
2: Moi mes parents c'est parce qu'ils aiment bien.
3: Je sais pas, parce qu'ils ont besoin d'énergie, parce qu'il faut nous garder, il faut travailler.
4: Bah pour moi c'est bon. Ils boivent du café, je sais pas, parce qu'ils aiment ça.
5: Bah oui,
0: oui, bah oui,
5: tout simplement.
6: C'est une très bonne raison.
5: Pourquoi chercher midi à 14h? Bah, ça, ils aiment ça, foutez leur la paix, quoi.
0: Après, il y en a une qui est lucide pour avoir l'énergie de nous garder.
6: Ça, c'est beau.
5: C'est sûr que quand t'as plusieurs exemplaires.
0: Et la lucidité de se dire. Ouais, des fois je suis relou quand même, c'est vrai que des fois c'est vrai d'être un peu chiant. Les amis, restez bien avec nous sur ta physique à 8h27, c'est le retour de votre playlist Alsace maintenant avec petit Oria, Soirée mondaine, et on jouera aussi pour vous faire gagner vos places pour le parc Astérix dans un instant.

à l'instant sur Tapezik à 8h29. Vous êtes sur Tapezik ce matin, on est tous debout, ça va continuer avec dans un instant le son de Shakira. On va écouter Die Die pour votre playlist Alsace. C'est ce qui va arriver dans un instant, les amis, bougez surtout pas. 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Appelez-nous maintenant les amis, 03 8x8, vous allez gagner peut-être vos 4 invitations qui seront peut-être vendredi matin transformées carrément en séjour. Bonne chance et dans un instant sur Tapezik, 03 8x8 pour jouer avec nous.

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1: 8h33 sur Tapézic, on va faire un point sur la météo dans les prochaines secondes partout en Alsace, juste après l'actu à côté de chez vous, Next Up.
2: Plusieurs baigneurs qui sortaient du Baggersee ont semble-t-il présenté des symptômes la semaine dernière. C'est ce qu'a annoncé hier soir le maire d'Ilkirch, sans toutefois plus de précision. Néanmoins, le site de baignade est interdit d'accès le temps de faire des analyses bactériologiques. La France va devoir serrer la vis. C'est l'avis de l'OCDE, en tout cas, qui estime que la France doit opérer un redressement important et durable de ses finances parce que la dette pourrait ne plus être viable. Une dette qui représente aujourd'hui 117% du PIB. Déficit l'an dernier de 5,1% du PIB, ce qui fait de la France l'un des cancres de l'Union européenne. Un exercice aujourd'hui sur le camp militaire du Neuburg. Les habitants de Merzwiller, Waldemodern, Mittesheim, Dauendorf et Niedermodern sont concernés, pourraient recevoir une alerte sur le téléphone et des routes pourraient aussi être bloquées temporairement dans le courant de la matinée. En foot, les Bleus qualifiés pour les huitièmes de finale de la Coupe du Monde après leur victoire 3-0 hier soir contre la Suède. Le prochain adversaire, c'est le Paraguay. Ce sera samedi et à nouveau à 23h. Mais comme c'est un samedi, ça va déjà mieux que un mardi. Et puis la suite ce soir des 16e de finale avec l'Angleterre qui défie la République démocratique du Congo avec son staff médical made in Alsace. On le rappelle, on en avait parlé. C'est à 18h et puis à 22h, il y aura la Belgique face au Sénégal.
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1: Et la météo en Alsace à 8h35 avec un ciel pour l'instant plutôt couvert et des précipitations orageuses sont attendues aujourd'hui sur le Haut-Rhin. Tandis que sur le Bas-Rhin, ça devrait se dégager au cours de l'après-midi avec pas mal de soleil attendu. En ce qui concerne les températures, ça démarre avec minimum 20 degrés ce matin. Comptez pas plus de 27 degrés cet après-midi du côté de Sélestat et Haguenau, 28 pour Colmar et jusqu'à 28 degrés également du côté de Strasbourg.
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1: Salut tout le monde, bienvenue, 8h36, vous êtes sur Top Music, dans les tous debout pour vous accompagner ce mercredi matin, c'est le 1er juillet aujourd'hui et l'équipe dans les tous debout est là. Je m'appelle Jules, il y a aussi Aurel qui est présente.
4: Mais oui, bonjour.
1: Il y a aussi Seb qui est ici.
5: Salut.
1: Et dans un instant, juste avant de vous faire jouer au Parc Astérix, à la chronobombe pour gagner vos invitations pour le Parc Astérix, on revient sur la victoire des Bleus hier soir face à la Suède en Coupe du Monde. Et il s'est passé un truc très marrant juste avant la rencontre. Les Suédois ont tenté de corrompre les supporters français. En faisant quoi ?
4: En faisant quoi ?
1: En leur offrant des bons de réduction chez Ikea.
4: Ah, super !
1: Ils se baladaient, ils se sont croisés dans les rues aux États-Unis. Ils disaient : Eh les gars, on vous offre des bons de réduction Ikea, vous soutenez notre équipe, ok, on fait comme ça, ça marche ? Bon, ça n'a pas marché, ils n'ont pas gagné pour autant.
2: Hein. J'ai vu aussi un truc marrant sur le réseau, c'est un gars qui était assis par terre chez lui et il a dit « Ce soir, j'enlève tout ce qu'il y a de suédois chez moi. » Et en fait, il est assis par terre, il y a juste sa télé et il est assis sur le sol. Et il n'y a plus rien. Plus d'étagères, plus de canapes.
4: Ça veut quand même dire beaucoup de choses. Hein.
1: Oui, s'il n'y a plus la Suède, on ne fait plus rien. Même, je suis sûr que dans cette pièce, il y a beaucoup de trucs suédois qu'on ne soupçonne pas. Peut-être que moi, je suis suédois, je ne sais pas.
2: Oui, si on enlève le Made in China en plus, on est mal barré.
1: Restez avec nous, les amis, 8h37. Voici Shakira. Dai Dai, c'est pour notre playlist Alsace maintenant et on joue à la chronobombe dans une seconde. Bougez surtout pas.

0: Vous êtes dans les touches de vous ce matin avec Oasis. Dans une seconde pour le retour de votre playlist, on va écouter Whatever. Ce sera dans un instant les amis, mais avant on vous invite à gagner votre séjour au parc Astérix. 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On joue ce matin avec qui, Aurel ?
1: Eh bien, on joue avec Jérémy. Salut Jérémy. Est-ce qu'on peut t'appeler comme ça ?
2: Bonjour, bonjour toute l'équipe de Top Music.
1: Coucou.
0: Jérémy, tu nous appelles d'où ce matin ?
2: De Strasbourg, mais j'habite Utenheim.
0: Du côté de Utenheim, entre Utenheim et Strasbourg.
3: Avec
0: ça marche.
3: H ou sans H, parce que. Non.
0: Ah bon, on sait jamais. Hein. Jérémy, tu joues ce matin contre Aurel ou contre Seb à la chronobombe. Le but, ne pas exploser avec 20 secondes de chrono et un thème bien précis. Contre qui veux-tu jouer ce matin, Jérémy ?
2: Ça sera contre Aurel, pour 100% de gagne.
1: Ah bah,
3: ah bah d'accord.
1: Dis donc, hey, dis
3: j'espère
1: donc.
3: Que tu lui règles son compte, Aurel.
0: Là, il n'y aura aucune pitié. Bon, le principe est simple. Je vais vous lancer tous les deux sur 20 secondes d'un thème. Vous allez devoir vous échanger la parole en donnant des éléments de cette liste. Celui de vous deux qui a la parole à la fin des 20 secondes lorsque la bombe explose a perdu et tu as 3 chances pour gagner, Jérémy. Et c'est, Aurel.
1: Oui.
0: Pour la peine, qui a la parole pour commencer, je vais vous demander de me citer des personnages historiques célèbres.
1: Olympe de Gouges.
0: Oh, oui.
2: Obélix.
1: Qu'est-ce que t'as dit ?
0: Obélix, non.
1: Non, non, non, toi.
3: Des personnages réels.
1: Obélix, non, ça marche pas.
2: Des personnages historiques.
1: Simone Veil.
0: Oui.
1: Alors, Ludo !
3: Non, mais je pense que lui, il est parti sur Astérix.
0: Oui. Non, c'était personnage, excuse-moi, c'était personnage historique. Ou alors, tu es pas très branché secret d'histoire.
2: Ouais, ça avait De Gaulle à la fin, mais bon.
0: Ah, De Gaulle, ce serait passé. Galilée, Léonard de Vinci, Isaac Newton, Albert Einstein.
2: Exactement.
0: Il y en avait plein. Bon, il te reste 2 chances. Jérémy, on se concentre bien. Tu as la parole pour ce deuxième thème. Je vais vous demander de me citer des biscuits et des gâteaux célèbres.
1: Ok.
3: Qui commence ?
2: Vas-y, Jérémy. Mikado.
0: Oui.
1: Paris-Brest.
0: Oui.
2: KitKat.
0: Quoi ? Oui. KitKat.
1: Une Charlotte aux fraises.
0: C'est plus des biscuits.
1: Ah, bah des petits lus, des petits oursons alors.
0: Des petits lus, vas-y, Jérémy. Ah, c'est trop tard, malheureusement.
2: Incroyable.
0: Il va te rester une chance. Tu aurais pu nous parler du Chocobéen, du petit écolier, du prince de Luch, du spéculoos, de la magie.
1: Ah oui, le spéculoos.
0: Il reste une chance, Jérémy. Attention, concentrez-vous bien pour ce dernier thème. Aurel a la parole pour commencer. Je vais vous demander de me donner des noms de présentateurs et présentatrices télé célèbres.
1: Léa Salamé.
0: Oui.
2: Vous avez des questions ce matin, les gars? Jean-Pierre Foucault.
0: Oui.
1: Nagui.
0: Oui.
2: Allez,
3: Jérémy.
2: Oui.
3: Mais Jérémy.
2: Non, bon, c'est 100% de gagne pour Aurel.
0: Qui fait bon.
1: Bah, mais
3: Jérémy, en fait, qu'est-ce qui s'est passé ? Nikos.
0: Ah, il en a bouffé son téléphone.
3: Il a bouffé les iPods.
1: Bon, alors comment on fait ?
0: Je suis désolé, la victoire. Ce qu'on fait, Jérémy, c'est que t'as pas gagné ce matin. On va te laisser une autre chance dans un autre jeu pour un autre cadeau. Ça marche ?
2: Bah, c'est super sympa, ouais.
0: On garde ton numéro et on te rappellera pour un autre cadeau. Et du coup, on remet les places en jeu pour la Parc Astérix dans l'émission.
1: Allez.
0: Bon, Jérémy, on te fait de gros bisous.
1: On a perdu. Allô ? T'es passé sous un tunnel ?
4: Bonjour, salut.
0: Bon, les amis, on vous réécoutez bien Top Music puisqu'on va rejouer d'ici la fin de l'émission. On est tous debout pour vous faire gagner ces invitations pour le parc Astérix. Vous restez bien avec nous. Voici Oasis, Whatever pour votre playlist Alsace.

0: 48. Restez bien avec nous dans Des Tous Debout. Jérémy Frérot sera là avec Frérot pour le retour de votre playlist Alsace, les amis. Ce sera dans une seconde, juste après un petit chrono-sondage à vous partager ce matin. Je vous donne 15 secondes pour deviner ce qui se cache derrière. C'est 25% des célibataires à vous pouvoir annuler un date pour cette raison. Mais laquelle?
1: Pour aller voir leur maîtresse.
0: Non, ils sont célibataires, ils ont un date de prévu.
2: Et il y a un match de foot, l'équipe de France.
1: T'as encore ce foot de malheur. C'est ça?
0: Oui, c'est ça, exactement. Selon un sondage de juin 2026, 25% des célibataires seraient prêts à annuler un rendez-vous galant pour regarder un match de football. Ben quand même, les gars.
1: Super, franchement.
0: Quand t'as un bon date, quand t'as une belle conversation qui se passe bien, pourquoi gâcher ça en annulant le rendez-vous? Alors peut-être que tu le décales, mais si tu le décales un soir de Ligue des Champions ou de Coupe du Monde, bah tu t'es un peu grillé, quoi.
1: Donc un mec, tu lui donnes à manger, une bière et un match de foot, et en fait, y a plus rien qui existe, quoi.
0: Ah non, des patates aussi. Tu rajoutes une pomme de terre, on est bien.
2: Et s'il peut y avoir du sauciflard à l'apéro avec, c'est bien.
1: Ouais, c'est ça, donc la bouffe et du foot et des gens qui courent derrière un ballon.
2: Exactement, t'as tout bien résumé.
3: Et des voitures.
2: Ouais. Et des voitures qui tournent sur un circuit.
3: Vroom. Ouais, Max Verstappen. Ouais.
0: Il y aurait pas un truc, vous, qui pourrait vous faire annuler, tu sais, un rendez-vous vraiment important ou un date, un truc un peu galant ou un truc. Vraiment, qu'est-ce qui pourrait vous faire annuler un rendez-vous?
1: Non, mais un méga contretemps familial ou personnel, ou je sais pas, un truc où vraiment tu peux pas.
0: Mais si on te dit par exemple, je sais pas, j'ai des places pour aller voir The Weeknd, Aurel. Je t'emmène voir The Weeknd. Est-ce que t'annules le rendez-vous?
1: Bah, si tu me dis dis que je vais rencontrer Clint Eastwood, je dis, écoute, je suis désolée, ça m'arrivera une fois dans ma vie, je fais ce rendez-vous, on se voit demain.
0: Par contre, si j'ai un date avec quelqu'un qui me dit, je peux pas, je vais voir Clint Eastwood, je le crois pas.
1: Oui, c'est vrai. Ah, voilà. C'est quand même un très grand réalisateur.
2: Céleste, fous de moi.
1: Ok, bon, bah, alors qui je peux te dire
0: Mais ça me va bien, voilà, ça me va bien.
1: Moi, je suis pas tellement Brad Pitt, en fait. Hein.
0: Seb, une raison pour laquelle tu pourrais rater un date?
2: Bah, les enfants, quoi. La priorité est aux enfants. Voilà, donc, s'ils ont besoin d'un. Il y a une galère ou il y a un truc à dernier moment et tout, bah, ça reste prioritaire, quoi qu'il arrive, quoi. Après, globalement, il n'y a pas d'autre.
0: J'aime bien parce que les enfants, ils ont bon dos dès qu'il s'agit d'esquiver.
1: Donc, toi, si on te dit.
2: Ce que je veux dire, c'est que si t'as pris. Moi, par exemple, s'il y a un match de foot que j'ai vraiment envie de voir, le date, il n'est pas pris à cette date-là. Tu vois, je veux dire, je ne vais pas annuler. C'est-à-dire que tu le sais à l'avance, qui potentiellement ce soir-là peut être problématique pour toi parce que peut-être tu avais envie.
1: C'est déjà trop compliqué.
2: T'avais envie de faire ci ou ça. Non, mais ça n'a rien de compliqué.
1: Rien compris.
2: C'est à la prise de décision de la date.
0: C'est vrai.
2: Tu fais déjà attention, donc ça, t'as pas de raison d'annuler.
0: T'es un peu un bolo si t'avais pas vu la date de ton match de foot.
2: Bah, c'est ça.
0: Bah, après, tu sais, des fois, garçon bête un peu, hein, donc des fois, je fais pas le lien.
2: Pas vu calendrier.
0: On connaît pas. Comme toi, je suis. Bah, si Jérémy Frérot sur ta physique.

0: frérot, à l'instant sur ta musique. Restez bien avec tout. Dans un instant, Lewis Capaldi avec Stay Love pour le retour de votre playlist Alsace. Et avant, il faut qu'on parte sur la route ce matin pour vous annoncer ce qui se passe.
1: Ça reste assez tranquille. Un petit ralentissement en arrivant sur Strasbourg, en arrivant sur la M35, que ce soit au niveau de Guest-Polsheim ou au niveau de l'échangeur de Heurt. Vous allez perdre, 5 minutes tout au plus. Et sinon, pour le reste, ça se passe plutôt bien.
0: Allez, bon courage sur la route, les amis. On revient dans un instant.
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2: Salut tout le monde, bienvenue sur Top Music. Il est quasiment 9h du mat, vous êtes on est tous debout. Et ça continue partout en Alsace avec votre playlist Alsace. Lewis Capaldi, c'est ce qui arrive dans une seconde. Avant ça, on fait un petit coup d'œil à la météo de ce matin avec des orages aujourd'hui sur le Haut-Rhin. On en parle juste après l'élection d'Alsace avec Seb.
4: Y a-t-il des bactéries dans le Bagarzé? Plusieurs baigneurs, en tout cas, se sont plaints de différents symptômes, ce qui a conduit le maire d'Ilkirch, Thibaut Philips, à en interdire l'accès temporairement, le temps de mener des analyses dans le plan d'eau par l'ARS. Le collectif Pas d'enfants à la rue 67 organise un rassemblement aujourd'hui devant la préfecture du Bas-Rhin à Strasbourg à 18h30. Objectif, dénoncer le non-respect de l'engagement de l'État concernant les mesures d'hébergement des populations fragiles. Sur la route, le giratoire de Châtenois est en travaux de réfection d'aujourd'hui à vendredi inclus, donc attention, le trafic pourrait être perturbé avec des déviations et des routes barrées. Il y a un exercice également sur le camp militaire de Neubourg ce mercredi. Les habitants notamment de Merzwiller, Val-de-Moder, Dauendorf, Mittelsheim et Niedermodern sont concernés avec peut-être une alerte sur le téléphone, donc pas de panique. Des routes pourraient aussi être bloquées temporairement jusqu'à midi. En foot, les Bleus qualifiés pour les huitièmes de finale de la Coupe du Monde après leur victoire 3-0 contre la Suède. Prochain adversaire, le Paraguay, samedi à 23h. La suite ce soir des 16e de finale. L'Angleterre face à la République démocratique du Congo à 18h et Belgique-Sénégal à 22h.
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2: Et la météo en Alsace pour ce mercredi matin avec aujourd'hui un ciel qui sera partagé entre passages nuageux assez épais et quelques éclaircies. On attend aussi des orages pour cet après-midi sur le Haut-Rhin. Ça devrait être plus calme côté Bas-Rhin avec majoritairement du soleil en seconde partie de journée. Il fait 20 degrés au minimum ce matin, compté au maximum 25 degrés à Colmar et Mello cet après-midi, 26 degrés à Saverne et 27 degrés à Strasbourg.
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0: panier ce matin avec toute l'équipe qui est présente. Je m'appelle Jules, il y a Aurel qui est là.
1: Coucou.
0: Il y a aussi Seb qui est ici.
2: Bonjour.
0: Et dans un instant, on va continuer de vous faire jouer pour tenter de gagner ces invitations pour le parc Astérix qui ne sont pas tombées tout à l'heure avec Jérémy qui est passé à côté de son match.
1: Bah oui.
2: Le stress.
0: Du coup, nouvelle chronobombe dans un instant pour gagner 4 places pour le parc Astérix. Et possibilité de transformer ces 4 places en séjour de... sera vendredi matin entre 6h et 10h dans On est tous debout. Tiens, avant ça, dans l'actu, il y a du gros changement sur WhatsApp.
2: Hein ?
0: Si jamais vous êtes des gros utilisateurs de WhatsApp bientôt, il ne sera plus nécessaire d'afficher votre numéro de téléphone.
1: Ah bon, et on fait comment alors ?
0: Eh bien, à la place, vous pourrez cacher votre numéro de téléphone et avoir un pseudo quand, par exemple, vous arrivez dans des... quand vous êtes invité dans des groupes, si vous n'avez pas envie de communiquer votre numéro de téléphone à manière de confidentialité.
2: Oui, il ne faut pas que tout le monde l'ait obligé.
0: Voilà. Et à l'inverse aussi, quand on vient vers toi et que tu n'as pas enregistré ce contact sur son téléphone, des fois ça arrive, tu sais, tu reçois un message 06 12 26 21. Hello, hello, comment ça va ? Alors on fait comment pour cet après-midi ?
2: Alors.
0: Tu es qui ?
2: Mais ça peut te sauver parce que des fois il y a une petite photo de profil.
0: Oui !
2: En fait, tu cliques, tu fais.
0: Ah oui. Le problème, c'est que des fois, la photo en question est un chat.
2: Eh oui. Tu dis, mais
0: arrête,
2: tu refais tout dans ta tête. Alors, qui a un chat ?
0: Un chat, il est. Donc, au moins, ce sera pratique. Et ça, c'est une bonne nouvelle. Bon, restez avec tous les amis dans 30 secondes. Retour de votre playlist Alsace avec Lewis Capaldi. On va écouter Stay Love. Ce sera dans une seconde. Bougez surtout pas.
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0: Soyez les bienvenus sur Top Music. Vous êtes dans des tous debout ce matin. Avec dans un instant pour le retour de votre playlist Alsace, le son de Lady Gaga. On va écouter Poker Face, ce sera dans une petite seconde les amis. On va essayer de vous faire rejouer au parc Astérix ce matin pour gagner vos invitations. Vous êtes tellement nombreux à plus au standard que le standard est un bon PLS.
1: Il a bugué.
0: Et c'est pas une canicule, un parc Astérix dans la tronche, il comprend rien. Voilà. Donc le temps qu'on répare tout ça les amis, on fait ensemble le tour de ce 1er juillet aujourd'hui avec un concert événement qui va se dérouler en France ce soir au stade Vélodrome de Marseille. Bad Bunny. Ouais, concert événement, première présence en France depuis un petit moment et surtout depuis son Super Bowl qui a fait qu'il est ultra connu dans le monde entier. Hein.
2: Ah oui.
1: Ouais, clairement, clairement.
0: D'ailleurs, je sais plus qui c'est qui disait ça, je crois que c'est Big Flo de Big Flo et Oli, vous savez qu'ils sont d'origine argentine, et il disait « Merci Bad Bunny d'avoir re-rendu le latino un peu cool », parce qu'il y a eu une période un peu ringard apparemment, selon eux.
2: Bah, c'est vrai que quand t'arrives après Bugs Bunny, c'est...
0: Et après Luis Fonsi aussi.
2: C'est ça.
0: C'est vrai que c'était bien Luis Fonsi, mais c'est un côté un peu... Oui. Un peu camping quoi.
2: Faut dire ce qui est.
0: Tiens, c'est aussi la journée mondiale du reggae aujourd'hui. Ah. Quand on pense au reggae, on pense à
1: Bob.
0: Et Bob Marley, bien sûr. Bob Marley. D'ailleurs, anecdote de fou concernant Bobby. Dans les années 70, il a été victime d'une attaque armée. Et pourtant, après avoir reçu une balle dans le bras,
1: Il est quand même allé assurer
0: un concert devant 80 000 personnes.
2: Oui, mais ça n'empêche pas de chanter, une balle dans le bras, ça va.
1: Non, c'est Bob.
2: Ça va.
0: Ouais. Ça me disait tout à l'heure, il a été anesthésié.
2: Ouais, il sentait pas la douleur, ça va.
0: Petite médecine locale, quoi.
2: Médecine chinoise.
0: Et tiens, on termine avec une nouvelle taxe qui est en train d'arriver aujourd'hui. C'est une directive européenne à partir de maintenant. Si vous commandez en ligne depuis l'étranger, depuis notamment la Chine, si vous commandez un petit colis de moins de je sais pas combien, vous savez, c'est les petits colis un peu nuls, taxe de 3 euros.
2: Oui.
1: Ah bah, je sais pas si ça vaudra encore la peine d'acheter sur ces sites là, parce que quand t'achètes pour 2 balles et que tu payes 3 balles ta taxe,
0: Et encore 2 euros, t'es gentil parce que t'as des fois des articles, c'est genre ça, 10 centimes.
1: On va voir si c'est un véritable effet.
2: Mais surtout, je pense que c'est plus pour qu'on ait une prise de conscience d'arrêter de cliquer frénétiquement sur Amazon, Temu ou Shine pour commander une connerie en fait.
1: Bon, faut rapporter, faire entrer un peu des sous aussi. Hein.
2: Oui, non mais, mais évidemment ça aide aussi, mais c'est aussi une prise de conscience écologique et tu vois, de dire c'est pas le réflexe de dire ah tiens, il me faut des piles. Ah bah attends, je vais sur Amazon, je commande une pile.
0: Ouais.
2: Alors que tu peux t'arrêter chez des piles quand tu fais tes courses, tu vois, enfin.
1: D'accord. Bon, moi je suis pas persuadée que le consommateur va avoir cette prise de conscience éco-responsable. Mais essayons, il faut bien tenter des choses.
0: Quand je vois une annonce pour un iPhone à 2,50€, je suis désolé, je clique hein. Pour moi ça me paraît crédible. Restez avec toi les amis, All Play Styles, ça se continue à 9h09. Voici Lady Gaga, on écoute Poker Face maintenant. Vous êtes avec nous jusqu'à 10h, on est tous debout partout en Alsace. C'est Jules Laurel et Seb pour vous accompagner ce matin. Merci d'être là.

0: écoutez partout en Alsace jusqu'à 10h. Je crois qu'on a réparé le standard, parce que dans un instant, on va essayer de vous faire rejouer au parc Astérix. On appelle qui ce matin, Aurèle ?
1: Allez, on va jouer ce matin avec Patricia.
0: Elle est là, Patricia ?
2: Là.
0: Ah, très
1: super.
0: Bien.
1: Super, salut Patricia.
0: Tu es en direct sur ta pesique, Patricia. Et dans 3 minutes, tu vas jouer contre Aurèle ou Seb à la cour de monde. Tu es prête?
2: Ok.
0: Prépare-toi, Patricia. C'est imminent, ça arrive très très vite. C'est jour au parc Astérix à gagner dans un instant pour Patricia. Et puis vous restez avec tout dans un instant. Le son de Teddy Swim sur ta pesique, bougez surtout pas.
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18: Et on va jouer à la chronobonde dans un instant pour vous faire gagner en direct sur Top Musique vos invitations pour le parc Astérix et peut-être même carrément un séjour complet avec deux jours sur le parc. Ce sera dans un instant, juste après le retour de votre playlist Alsace ce matin avec le petit son de Tiedi Swims qui fait plaisir. Voici Mister Know It All sur Top Musique.

0: Merci d'être avec nous sur Top Music à l'instant avec ce groupe. Cet énorme son de Teddy Swims, Mr. Know It All pour votre playlist Alsace. Vous êtes dans des tous debout ce matin, on est là pour vous accompagner jusqu'à 10h tranquillou à côté de chez vous à la maison, dans la voiture, sur la route. On est là les amis avec dans un instant Shakira Algoto. C'est pour le retour de votre playlist dans une seconde les amis. Mais avant, retour sur la chronobombe de ce matin pour tenter de vous faire gagner vos places pour le parc Astérix. Puisqu'on a réussi,
1: ah oui,
0: on a joué avec Jérémy tout à l'heure.
1: Oui.
0: Et malheureusement on n'a pas gagné ses places.
1: Bah,
0: ça fait pas de par l'équipe. Du coup on joue avec une nouvelle auditrice ce matin qui est en direct avec nous. Il s'agit de Patricia qui est en direct et nous a appelé au 0388. Bonjour Patricia.
2: Hello l'équipe.
0: Salut. Bienvenue sur Top Music. On est ravis de t'accueillir ce matin pour t'offrir peut-être tes invitations pour le parc Astérix et possibilité de convertir ses places vendredi matin en séjour avec deux jours sur le parc. Tu nous appelles d'où Patricia?
2: D'Ilkirch.
0: De Ilkirch, très
2: voilà,
0: bien.
2: Patricia Aubermé parce que je suis au travail et je suis Ilkirch.
0: Très bien, tu fais quoi dans la vie?
2: Je suis responsable qualité.
0: Responsable d'accord. qualité, oui. D'accord. Dans un domaine précis, un domaine particulier ou juste la qualité?
2: Dans le packaging.
0: Oh, okay. D'accord. Dans le packaging, très bien.
3: J'ai cru Aubermé chez Cronenbourg.
2: Non, pas du tout.
0: Des capsules toute la journée. Ça se décapsule nickel. Non, qualité au top. Bon, très bien. En tout cas, tu joues avec nous ce matin. Tu vas affronter qui tu veux entre Aurel et Seb dans la chronobombe de ce matin. Le but, battre l'un des deux pour gagner tes invitations pour le parc Astérix. Contre qui veux-tu jouer?
2: Aurel.
1: D'accord, bah décidément c'est
3: mon jour. Attention parce que ce matin elle est imbattable.
1: Bon, okay.
0: Principe est simple, je vais vous lancer sur 20 secondes de chrono avec un thème bien précis. Vous allez vous échanger la parole, vous échanger la bombe en donnant des éléments de ce thème. Celle de vous deux qui a la bombe entre ses mains à la fin des 20 secondes explose et a perdu.
1: Ouais,
0: et donc vous avez 20 secondes pour y aller et tu as 3 chances, Patricia, pour gagner. Et tu as d'ailleurs la parole pour commencer avec ce premier thème. Patricia, je vais vous demander de me citer des fromages célèbres.
2: Ok.
0: Vas-y.
2: Roquefort.
0: Oui.
1: Babybel.
0: Oui.
2: Camembert.
0: Oui.
1: Saint-Mauré.
0: Oui.
2: Gorgonzola.
1: Madame Loïc.
2: Brie.
1: Tartare.
0: Oui.
2: Trésana.
1: Et dame.
0: Oh, les fromages de Aurel.
3: C'est que des trucs d'apéro.
0: Du Babybel, du Saint-Mauré, du Madame
3: Loïc. Que des trucs à tartiner à l'apéro. Laisse tomber.
0: Fromage doux. Du coup, c'est Aurel qui l'a emporté sur le coup?
3: Ouais, bah oui, avec son.
0: Eh ben, bravo. Première manche remportée par Aurel. Tu as encore deux chances, Patricia. Et c'est Aurel qui a la réponse avec le deuxième thème de ce matin. Je vais vous demander. Oula, il est dur celui-là. De me citer des marques de téléphone portable.
1: Oh non, c'est nul ça. Des marques.
3: Oui.
1: Ouais, c'est vache, je suis assez d'accord. Viens, on se rebelle. Ben, des marques, je sais pas, iPhone.
0: Oui.
3: Apple.
2: Nokia.
0: Oui.
3: Oui.
1: Non, je suis nul en ça. Donc, change de question.
0: C'est le hasard. C'est le... Non, bah non, mais attends.
3: Mais on est où là?
0: C'est quoi ça? C'est quoi ça? Comment ça, change de question? L'autre, regarde, tu lui as le perse. Non, ça me bat pas ton 4 à la suite là. Allez, autre chose.
3: Bah c'est fini.
1: Bah j'ai perdu.
0: Eh ben c'est gagné. Bravo Patricia. Bravo. Tu gagnes tes invitations pour le parc Astérix. 4 places pour toi et pour toute ta famille.
1: Bon bah bravo hein.
2: Super, je suis trop contente.
0: Oui, il y avait Samsung, Nokia, Vivo,
1: Ah
0: Redmi,
1: voilà, Samsung,
0: Honor.
1: C'est ça que je cherchais. Parce qu'en plus, je veux un nouveau téléphone, je voudrais un Samsung.
0: Les Google Pixel, les Sony, les Motorola.
3: Non, mais il y avait tellement de marques.
1: Mais j'y étais pas du tout là. Ouais,
0: donc, 4 invitations pour toi, Patricia. Et peut-être que vendredi matin, on te rappellera pour transformer ces 4 places en séjour.
2: Génial. Franchement, trop bien.
0: On croise fort les doigts pour toi, Patricia. On te souhaite une belle journée. Bon responsable, l'âge de qualité à toi.
2: Oui. Ok, ça marche,
0: merci. Et gros bisous au Bernie, salut Patricia, à bientôt.
1: Salut.
2: Salut, à bientôt.
0: Ciao, ciao, oui. Et vos invitations à gagner très bientôt, les amis.
3: Il y a un petit courant d'air.
1: Oui, ça me claque parce qu'on a un petit peu de courant d'air là.
0: J'ai eu la peur de ma vie. Ah, c'est du direct, hein. Les amis vont rester avec nous. Et nouvelles invitations à gagner pour le parc Astérix demain. Voici Shakira et Billy Algot.

0: Musique dans les tous de vous ce matin, c'est je l'aurai laissé pour vous accompagner jusqu'à 10h. Dans un instant avec Aurel, on va parler d'un, je pense, la mannequin la plus iconique de l'histoire des mannequins du monde.
1: Surtout des années 90, on va parler de la brindille de Kate Moss.
0: Oui, parce qu'elle fait encore le buzz aujourd'hui.
1: Complètement.
0: On va en parler dans un instant les amis, mais avant dans l'actu, il y a Google, du nouveau sur le moteur de recherche Google, puisqu'à partir de cet été en France, va être déployé le nouveau moteur de recherche enrichi à l'intelligence artificielle.
1: Ah, ça ne m'avait pas manqué ça.
0: Quand vous allez faire une recherche sur Google, vous n'avez plus qu'à voir que tous les résultats, mais carrément un petit résumé fait par Gemini qui aura regardé toutes les sources, etc. Bref, je crois que ça ne marche pas beaucoup.
2: Je crois qu'il y a un petit souci avec ce moteur de recherche de Google, puisque c'est un tribunal allemand qui est sur leur dos là, parce qu'ils ont constaté qu'il y avait plus de la moitié des réponses qui étaient erronées.
1: Ah oui, un petit problème.
0: C'est-à-dire que même Bago, le mec au PMU de la Salvetat-sur-Agoute à 8h du matin, qui est déjà au Picombière, a des informations plus fiables.
2: Ou alors tout aussi vérifié.
0: Oui, en tout cas, la source, faut la revoir. Restez avec nous les amis, 9h30, on va revenir dans un instant avec Sound of Legend, San Francisco pour le retour de votre playlist Alsace, ça arrive dans un instant.
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1: 9h33 sur Top Music, dans un instant le retour de la météo, juste après avoir discuté ensemble du plus grand musée ferroviaire de France.
2: Oui, la Cité du Train de Mulhouse, bien évidemment, et qui propose de nombreuses animations tout au long de l'été, et avec notamment une nouveauté. On va parler de ça, c'est les matinales. C'est jusqu'à fin août, en fait, la Cité du Train va ouvrir à partir de 9h le matin. Donc on avance un petit peu les heures d'ouverture pour se protéger des fortes chaleurs, pour y aller un peu à la fraîche le matin, faire un petit truc cool le matin. Bah voilà, Cité du Train. Et les explications avec Sylvain Verneret, c'est le directeur général de cette Cité du Train.
3: C'est aussi de là qu'est venue l'idée de créer ces fameuses matinales dont je parlais. C'est effectivement de permettre aux visiteurs de venir découvrir ce musée, comme on dit, à la fraîche, avec ce tarif réduit qu'on propose en supplément. Et donc l'idée, compte tenu des températures que l'on connaît actuellement, et qui risque de perdurer un tout petit peu, c'est effectivement d'avoir des conditions qui sont plus agréables qu'en plein après-midi, par exemple.
2: Et c'est vrai que c'est cool, voilà, t'as une idée de sortie le matin, pourquoi pas un bon petit idée. Musée le matin à la fraîche comme ça. Enfin, en tout cas, vous avez toutes les animations sur le site citédutrain.com, tout simplement.
1: Très bien, profitez-en.
2: Parfait. Facile.
1: La roco est sympa. Très bien, 9h34, les amis, la météo.
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1: 9h34, la météo en Alsace avec aujourd'hui un ciel couvert pour l'instant. Ça devrait s'empirer sur le Haut-Rhin avec l'arrivée d'orages au cours de la journée. Et s'améliorer sur le Bas-Rhin avec le retour du soleil en seconde partie de journée. Les températures démarrent avec minimum 21 à 23 degrés actuellement en Alsace et on ne dépassera pas les 27 degrés cet après-midi à Strasbourg, les 26 à Saverne et pas plus de 25 degrés à Colmar et Mulhouse, ce qui en fait la journée la plus fraîche de ces derniers jours en Alsace. On en profite avant le retour d'une vague de chaleur pour ce week-end. Dans un instant, on va découvrir le nouveau buzz de Kate Moss, mannequin ultra connu dans les années 90, elle fait encore parler d'elle. Aurèle nous en parle dans une seconde après Sound of Legends sur Top Music.

0: 9h38, bienvenue sur Tapezik dans les Tous Debout partout en Alsace. Avec Sia dans un instant, Chandelière. C'est ce qui va débarquer dans une seconde, les amis. Avant ça, chaque semaine, Aurèle nous propose un portrait féminin qui est consacré aujourd'hui à l'une des mannequins les plus iconiques.
1: Les plus célèbres. Je vais vous parler de Kate Moss parce qu'en fait, elle est à nouveau complètement bankable, comme on dit. Enfin, je sais pas si ça se dit encore. Bref, elle cartonne encore et elle rapporte. Alors, déjà, son petit vrai nom, c'est quoi? C'est Catherine Anne Moss. Bon, on comprend le Kate Moss. Oui. Mais son petit surnom, c'est La Brindille. Et c'est 1m70 de tendance. Voilà. Donc, elle est très grande, elle est très jolie et elle a les cheveux blonds comme les blés. Il faut dire qu'elle continue à fasciner à 52 ans et tout particulièrement ces deux dernières années parce qu'elle revient, on la revoit partout et surtout pas n'importe où en fait.
0: Alors, où?
1: Tu vois, on la voit dans les défilés Saint-Laurent. Alors, elle est pas sur le catwalk. Hein.
0: Ouais, elle fait du consulting, elle se met à côté, elle regarde ce qui se passe un peu. Voilà.
1: On la voit donc chez Saint-Laurent à Paris, Burberry à Londres, on va jusqu'à Milan. Enfin bon, bref. Et le summum du summum, c'est qu'en ce moment, écoutez bien, il y a un costume qui a été porté par Lee Alexander McQueen en 2004. Bon, ça, c'est une chose. Il s'avère que Kate Moss est en train de fumer. Elle fait donc un trou de cigarette sur cette veste.
2: Et là, tu te dis, bon, logique, finalement, normal. Voilà.
1: Sauf qu'en fait, cette veste trouée par Kate Moss, eh bien, elle est actuellement mise aux enchères.
0: C'est le trou de clope le plus cher de l'histoire.
1: Vraiment, elle est vraiment bankable. Et tout ça, 40 ans après ses débuts de mannequinat. Mais alors, on se dirait, mais pourquoi?
2: Oui,
1: mais alors pourquoi? Et bien tout simplement parce que les collections récentes de mode lui ressemblent. C'est-à-dire que l'esthétique est minimaliste, parfois même c'est un peu grunge. Bref, c'est le retour des années 90. Et qui dit années 90 dit
0: Kate Moss, voilà, Kate Moss évidemment.
2: Et du coup, elle n'a pas un peu participé en loose day un peu à certaines gammes, on ne sait pas, non, il n'y a pas de rumeur.
1: Ah, bah il y a eu des collabs, tu vois, des petites choses aussi. Mais enfin, bref, ne cherchez pas plus loin. La mode est un éternel recommencement.
0: Ah, donc, et ça repasse par Kate.
1: C'est un bon business, allez.
0: J'aime bien le trou de clope de Kate Moss qui se vend super cher. C'est quand même dingue cette histoire.
1: Fou,
0: hein. Ça lui correspond bien là, cette période un peu grunge, un peu punk.
1: Oui. Enfin, il y en a bien qui ont mis aux enchères leurs mégots.
0: C'est vrai, ça marche aussi.
1: Je ne citerai personne, mais bon.
0: Et puis on rappelle évidemment que Kate Moss a été présente sur, je pense, c'est l'icône de la chanson française. Helmut Fritz, évidemment, mesdames et messieurs, avec ça m'énerve. Avec cette fameuse phrase iconique, attention.
2: Ah oui.
1: Voilà.
2: Eh oui.
0: Est-ce qu'elle est au courant de ça?
2: Stromae aussi.
0: Oui, c'est vrai. Alors, je préfère Helmut Fritz, quand même, c'est plus prestigieux.
2: Oui.
0: 9h40, restez avec nous. Voici Sia sur Tapezik, on écoute Chandelière.

0: pour vous un projet entre copains qui ne sera pas soutenu par l'ARCOM. Deux passionnés dijonnais qui s'appellent Agathe et Adrien ont décidé de faire le tour du Dijonnais pour tester et commenter plus de 100 kirs.
1: Oula.
0: Servés dans les bars et restaurants dijonnais. Parce qu'il y a différents types de kirs dans le Dijonnais.
2: Oui.
0: Et ils ont décidé de tous les tester un par un et de faire un petit feedback pour leur dire ah, celui-là est vachement bon.
2: Kir pêche, kir framboise, kir.
1: Avec modération, rappelons-le. Hein.
2: Ah oui. Parce que avec le kir, c'est traître, hein, ça peut aller vite. Hein.
0: Oui.
2: Attention.
0: Ouais, faudra leur rappeler les consignes de base. Hein. L'abus d'alcool à consommer avec modération, c'est dangereux pour la santé. À partir de 100, je pense qu'on peut commencer à dire que c'est un poil abusé.
1: Un petit peu.
0: Je pense que la notion d'abus, on l'a passé depuis longtemps.
2: Enfin, ah oui, là c'est...
0: Salut l'abus, ça va ?
2: Ouais.
0: Bon courage les amis, 9h45, on vous accompagne sur la route ce matin avec Lewis Capaldi qui va arriver avec Almost pour le retour de votre playlist Alsace. Ce sera dans une seconde dans On est tous debout. Et puis un dernier chiffre à vous partager dans un instant, il y en avait 2600 par jour en 2025. Ce sera à vous de deviner quoi dans un instant.
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0: On est encore avec vous jusqu'à 10h les amis, avec un dernier chiffre à vous partager dans un instant. Il y en avait 2600 par jour en 2025. On va en discuter dans un instant. Ce sera vous devinez quoi juste après le retour de votre playlist Alsace matin avec Lewis Capaldi. On écoute maintenant Almost dans les Tous Debout jusqu'à 10h en ce mercredi matin, le 1er juillet aujourd'hui.

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1: Lewis Capaldi sur ta musique. Bienvenue dans les tous de bon. On termine ensemble l'émission dans un instant avec pour finir ceci. Le son de Mick Kitchens, on va écouter Stall and Dance. Ce sera juste avant de retrouver Manu pour le 10-14 qui va vous accompagner ce matin sur Top Music. Mais avant de terminer, on est tous debout. Tiens, un dernier chiffre à deviner ce matin. Dites-vous que sur l'année 2025, chaque jour, il y en avait 2600. 2600 par jour. Mais quoi ?
2: Mais en France ?
1: Dans le monde.
2: Dans le monde, c'était des choses...
1: C'était des gens qui devenaient quelque chose.
3: Des gens qui devenaient quelque chose ?
1: Oui. 2600 personnes par jour devenaient
3: des, qui devenaient des dauphins.
2: Qui changeaient de métier, qui devenaient autre chose.
1: Non.
2: C'est un rapport avec la maison?
1: Non.
2: C'est un rapport avec le boulot?
3: Un diplôme, une sorte de
1: ouais,
3: diplôme.
1: Ouais, c'est un rapport avec le boulot quelque part, ouais.
2: Donc dans le boulot, qu'est-ce qu'il y a dans le boulot? Les collègues, tu changes de collègue?
1: Non.
2: Tu changes de poste dans l'entreprise?
1: En rapport avec le salaire, il y avait en 2025...
3: Millionnaire,
1: 2000... 2600 nouveaux millionnaires par jour.
2: Ah ouais, quand même.
1: Oui, mais par jour.
3: À l'échelle du monde.
1: Oui, mais oui. Par jour, 2600 personnes.
3: Ça fait quand même beaucoup.
2: Je sais que t'es dedans, Seb, mais ça fait quand même beaucoup. Hein.
3: Moi, je suis
1: à force de gagner 2,50 euros au loto par-ci, 550 euros à l'euro million par-là, attention.
2: Ah, quand même.
3: Oui, bah oui, c'est vrai. Bah oui, tu me diras, avec toutes les loteries qu'il y a à travers le monde.
2: Partout dans le monde.
3: C'est vrai que moi, j'arrête pas de gagner. Hein. 2,50 euros par-ci, 3,30 euros par-là.
1: On est sur un nanti.
3: Ah, voilà, moi, à ce rythme-là, je pense que je suis millionnaire en 2230.
1: Ouais,
2: 2230.
3: 32.
1: En tout cas, 1 million de personnes sur l'année 2025 sont devenues millionnaire, soit plus de 2600 par jour. Le chiffre n'a jamais été aussi élevé. Évidemment, les États-Unis concentrent la moitié des nouveaux riches devant la Chine, le Japon et l'Allemagne, tandis que la France se classe quand même 6e.
3: C'est pas la crise pour tout le monde, quoi.
2: Ouais, c'est ça.
1: Exactement. C'est quoi pour vous quand vous avez besoin de vous serrer un petit peu la ceinture, vous avez eu un mois un peu chaud, le poste de dépense qui saute en premier pour faire des économies?
2: Ben là, je vais immédiatement me calmer parce que juin a été torride, hein, à l'image de la météo. Donc, ciao les choses. Hein,
3: ah, je suis nouvelle chaussure, shopping un peu là. On lève le pied.
2: Ouais,
1: c'est pas parler, ouais. Le pied est malin celui-là.
3: Ouais, moi, ça va être plutôt les petits restos. Ah, après, j'en fais pas non plus 50, mais tu vois, tu t'en fais vite fait 2-3 par mois, que ce soit avec des copains ou les enfants ou quoi. Et puis, si vraiment tu commences à être un peu serré, tu dis bon, bah là, petit resto là.
1: Ouais, surtout que je te connais, quand tu fais un resto, toi. Entrée, plat, dessert.
3: Bon, je me fais plaisir.
1: Ouais, voilà.
3: Bon, je me fais plaisir. Ouais.
1: Il prend un café gourmand et un dessert, Seb.
3: Il va pour accompagner.
1: J'accompagne la gourmandise.
3: Ouais,
1: restez avec tous les amis, 9h50, voici Mick Kitchens. Ah ouais.

0: On termine tranquillement et tous debout avec Milky Chance à l'instant sur Top Music. C'était Stolen Dance. On sera de retour demain en direct dès 6h pour vous accompagner sur Top Music dans les tous debout avec une somme dans le top 4.
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1: Ouais, ouais, ouais.
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2: Non.
0: Bah, le Top Cash, c'est exactement pareil.
2: C'est le code de carte bleue.
0: Voilà, exactement, voilà. Exactement. Mais qui change tous les jours, c'est très sécurisé. Attention, c'est la Brinks ici.
2: Ah, oui.
0: Donc les amis, rendez-vous demain dès 6h. On vous donnera aussi vos invitations à gagner pour le parc Astérix. Plein de belles choses aussi demain. Et puis d'ici là, on souhaite une bonne journée. On se dit à demain.
1: Bisous.
0: Ciao, ciao tout le monde.
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0: Et c'est Manu qui arrive pour vous accompagner ce matin dans le 10-14 avec dans un instant aussi votre playlist Alsace, un petit classique de Jean-Jacques Goldman juste après David Guetta. Voici Samy Tonight sur Top Music avec Jennifer Lopez. Bienvenue.

Le duo Jean-Jacques Goldman, Michael Jones pour démarrer le 10-14 de ce mercredi et nous ouvrons le 1er juillet aujourd'hui. Peut-être que les vacances approchent à grands pas maintenant pour vous, je vous le souhaite en tout cas. Bonjour, c'est Manu. Plusieurs festivals ont lieu évidemment cet été en Alsace et avec Top Music et aujourd'hui encore dans le 10-14, eh bien je vous offre vos places pour le Z51 Fest au Tanzmatten de Célestat. Ce sera du 17 au 19 juillet. On en parle en détail dans les prochaines minutes. D'abord, j'ai une idée sortie pour vous dans un instant, c'est la sélection Top Music. Et voici tout de suite Temper City, Self-Aware.

0: La suite sur Top Music avec Miles Smith. C'est Drive Safe qui arrive dans votre playlist Alsace à 10h15.
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0: Samedi et dimanche, c'est porte ouverte à la SPA de Strasbourg et sur place, des exposants variés, solidaires et locaux pour acheter un cadeau, trouver une idée originale pour soi ou pour votre compagnon à quatre pattes et passer un moment sur la plage créée pour l'occasion. Et sachez qu'il y aura aussi le concours du plus beau toutou. Ça se passe à la SPA de Strasbourg, porte ouverte ce week-end.
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0: 10h30, la suite dans un instant avec Shakira pour démarrer 40 minutes de tube à la suite. Ça sera juste après l'actu en Alsace qui arrive dans 10 secondes.
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0: On respire ce matin, 22 degrés ce matin à Saverne. La météo en Alsace, juste après l'actu en moins d'une minute avec Céline.
2: Des orages forts et localisés hier soir dans le secteur d'Ensisheim jusqu'à Neuf-Brisach, notamment, des routes ont été partiellement inondées. Et la vigilance jaune aux orages est maintenue jusqu'à ce soir dans toute l'Alsace. Grève des ambulanciers privés ce mercredi. Certains transports de patients ne seront donc pas assurés. Les ambulanciers demandent une revalorisation des tarifs des transports sanitaires. Alsace Vendange 2026, c'est parti. Dès à présent, les viticulteurs peuvent déposer leurs offres auprès de la Maison des Vins d'Alsace à Colmar. Et pour les candidats vendangeurs, Alsace Vendange sera accessible dès le 28 juillet. À partir de ce 1er juillet, les jeunes parents peuvent bénéficier du nouveau congé supplémentaire de naissance pour passer plus de temps auprès de leur bébé. À la Coupe du Monde, les Bleus se sont qualifiés pour les huitièmes de finale en battant la Suède de 3-0.
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0: À Arenheim, le salon de coiffure Stéphanie recrute un coiffeur indépendant, homme ou femme. Il faut savoir que le salon propose également à la location un fauteuil pour professionnels à son compte. Alors vous vous connectez sur topmusic.fr, onglet traqueurs d'emploi pour en savoir plus.
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0: La météo pour ce mercredi en Alsace, du soleil et des passages nuageux. Les températures pour cet après-midi, 27 degrés à Saverne, Célestat et Mulhouse, 27 également pour Sarrebourg, 28 à Haguenau, Strasbourg et Colmar. Quelques orages sont possibles dans le sud du Haut-Rhin cet après-midi. On va démarrer 40 minutes de tube à la suite avec Shakira, c'est Die Die qui arrive dans votre playlist Alsace. 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

Turner en classique sur Top Music avec The Best. Et bravo à Philippe de Villers qui vient de décrocher ses places pour le Z51 Fest, le festival où toutes les sonorités vous feront danser. Ça sera du 17 au 19 juillet. Philippe, il gagne ses invites pour le samedi 18 juillet. Et il y en aura d'autres à gagner encore dans ce 10-14. La suite avec Tom Gregory maintenant, en ce moment, 40 minutes de tube à la suite.

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1: Bon mercredi matin à 11h, la suite du 10-14 avec Martin Garrix et Ed Sheeran. Maintenant voici Repeated sur Top Musique.

C'est le 10-14, c'est Manu, bonjour tout le monde et bon mercredi avec Top Music. 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La suite avec Blaster Jax.

0: Dans ta musique, la suite avec Lewis Capaldi. C'est son nouveau tube qui arrive sur Top Music, c'est Stay Love à quasi 11h15.
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0: On va passer à Offenbach dans un instant. Offenbach dans votre playlist Alsace avec Four to the Floor. Et puis l'actu en Alsace, bien sûr, puisqu'il est quasiment 11h30. L'actu arrive dans 30 secondes.
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0: Il fait 26 degrés en ce moment à Strasbourg, la météo en Alsace, juste après l'actu en moins d'une minute avec Céline.
5: La vigilance jaune aux orages est maintenue jusqu'à ce soir dans toute notre région. Il est interdit de se baigner au Baguerzee. Des analyses sont en cours car plusieurs baigneurs se sont plaints de symptômes. Résultat attendu d'ici la fin de la semaine. Un exercice grandeur nature est organisé ce mercredi au camp militaire de Neuburg. Vous pourrez recevoir un SMS d'alerte, mais il ne s'agit que d'un exercice qui va mobiliser plusieurs forces de sécurité au nord de Haguenau. Cette inforoute, le giratoire de Châtenois qui va vers le contournement, vers Célestat et vers Châtenois, bien sûr, sera en travaux de réfection à partir d'aujourd'hui jusqu'à vendredi inclus. Attention, le trafic sera perturbé avec des déviations et des routes barrées. Et puis, de nouveaux lieux de baignade ouvrent leurs portes ce mercredi, la piscine de Vissembourg et le plan d'eau de Chenaux.
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0: C'est mercredi, c'est le jour où Elisabeth Biscara rejoint le 10-14 sur Top Musique. Alors Elisabeth, grande gagnante, Masterchef bien sûr, aussi pâtissière chez Macaron et Inspiration à rue de la Vinette à Strasbourg. Bonjour Elisabeth.
7: Bonjour.
0: Alors aujourd'hui, tu as une recette de l'été deux en un pour nous.
7: Deux en un, trois en un, aujourd'hui on recycle. Je m'explique. En fait, je vais vous proposer de faire une recette en début de semaine ou début de week-end et de s'en servir dans plusieurs préparations parce que comme il fait chaud, on a la flemme, ouais. On a envie de faire autre chose que de passer son temps en cuisine. Donc j'ai la solution pour vous. Tout ça à base de quoi? De gazpacho.
0: Ah bien, ça c'est bon.
7: Alors un gazpacho, il y a plein de versions, on peut faire comme on veut. La version de base, c'est toujours à peu près la même chose. Ça veut dire que dans un blender, on va mettre la moitié d'un concombre, 2-3 tomates, un petit poivron jaune, de l'ail, de l'huile d'olive évidemment, du vinaigre, du sel, du poivre, du piment. Et on va mixer ça avec quelques glaçons, comme ça c'est bien frais. Ça c'est le gazpacho de base. On peut ajouter de la pastèque, du melon, tout ce qu'on veut. Entrée froide, dans une petite verrine, avec un peu de menthe ou de basilic. Là, je ne vous ai rien appris de particulier. On va faire du gazpacho en quantité. Et en fait, on va recycler ce qui nous reste. C'est-à-dire qu'on peut en faire, par exemple, une panna cotta salée. Hyper bon en entrée. On prend du gazpacho. On va ajouter de la gélatine ou de l'agar agar en fonction de ce qu'on préfère. On le fait chauffer. On met dans des petits verres. On met au frigo. Et on va servir ça avec une petite chantilly de fromage de chèvre ou de feta. Et on mange ça à la cuillère. On n'a pas l'impression de manger un gazpacho, mais en fait, on ne s'est pas vraiment foulé. Ça, c'est la deuxième option. Troisième option que j'ai faite cette semaine, et donc ma fille en a mangé toute la semaine, c'est la version taboulé gazpacho. Donc ça fait un peu le buzz sur les réseaux sociaux. On prend de la semoule, on verse dessus du gazpacho, franchement à la louche, en fait, ça à l'œil. On rajoute un petit filet de citron. On laisse gonfler ça pendant une heure au frigo. On va ajouter là-dedans un concombre qu'on aura coupé en petits morceaux, de l'oignon rouge, de la feta, pareil, de l'amande, tout ce qu'on aime. Et donc, on se retrouve avec un très bon taboulé fait maison, meilleur que les taboulés en boîte.
0: Ouais.
7: Donc, conclusion, on s'est embêté une fois dans la semaine et quand même, on peut quand même s'en servir pendant 3-4 repas. Et si on a envie, on peut même s'en servir pour faire un petit Bloody Mary pour l'apéro. Mais là, chut, l'abus d'alcool étant très dangereux pour la santé.
0: Oui, faites attention.
7: Faites très attention.
0: Bon, ben voilà. Merci pour cette recette, Elisabeth.
7: Merci à vous.
0: Elisabeth, vous pouvez donc lui faire une visite hein, au 1 rue de la Vignette à Strasbourg chez Macaron et Inspiration. Et puis sur Internet aussi, elisabeth-biscara.com. Et alors, Elisabeth, alors ça, c'est pour nous spécialement là dans le studio. Tu n'es pas venue les mains vides aujourd'hui.
7: Non, mais sous la menace de Barbara qui cherchait la fraîcheur du labo. Du labo, n'importe quoi. La semaine dernière, qui m'a dit, j'ai fait une recette de tarte à la courgette, je ne sais pas si vous en rappelez.
0: Bien
7: donc
0: sûr.
7: Elle m'a dit, mais tu pourrais pas en apporter une la semaine prochaine? Je n'ai qu'une parole. Je suis venue avec ma tarte à la courgette.
0: Bravo.
7: J'avoue, avec tout mon amour, évidemment, une petite boîte de macarons, puisque je ne sais pas me balader sans macarons dans mes poches.
0: Mais donc, nous, ça nous va. Hein.
7: Ah bah très bien, et bah écoutez, la tarte est là, petite tarte à la courgette à la feta, au pesto, faite avec beaucoup d'amour hier soir.
0: Merci Elisabeth, il n'y a plus qu'à goûter tout cela.
7: Avec grand plaisir.
0: Merci. La météo pour ce mercredi en Alsace, du soleil et des passages nuageux. Les températures pour cet après-midi, 27 degrés à Saverne, Célestat et Mulhouse, 27 également pour Sarrebourg, 28 à Haguenau, Strasbourg et Colmar. Quelques orages sont possibles dans le sud du Haut-Rhin cet après-midi.
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0: À suivre sur Top Music, Offenbach et Star Sailor, c'est Four to the Floor qui arrive dans votre playlist Alsace. Et pendant que je goûte les bonnes choses qu'Elisabeth Biscara vient d'apporter, vous, vous pouvez appeler le 03 8x8, parce que maintenant, je vous offre la deuxième édition du Z51 Fest, le festival où toutes les sonorités vous font danser. 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

À midi moins le quart sur Top Music, on va dire bravo à Léo de Steele et à Véronique d'Oberscheffolsheim. Tous les deux repartent avec des places pour le festival Z51 Fest pour la soirée du 18 juillet. Si vous n'avez pas réussi à les décrocher ce matin, eh bien, ne vous inquiétez pas. On recommence demain dans le 10-14. La suite sur Top Music avant le retour de l'actu à midi. Voici Freya Skies. 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

0: Mickey sur Top Music à quasiment midi, la suite avec David Guetta et Jennifer Lopez. Mais d'abord, on fait le point sur l'actu en Alsace avec Céline.
1: Des orages forts et localisés hier soir dans le secteur d'Ensisheim jusqu'à Neuf-Brisach, notamment des routes ont été partiellement inondées. Et la vigilance jaune aux orages est maintenue jusqu'à ce soir dans toute l'Alsace. Il est interdit de se baigner au Baggersee. Des analyses sont en cours car plusieurs baigneurs se sont plaints de symptômes. Résultat attendu d'ici la fin de la semaine. Un exercice grandeur nature est organisé ce mercredi au camp militaire de Neuburg. Vous pourrez recevoir un SMS d'alerte, mais il ne s'agit que d'un exercice qui va mobiliser plusieurs forces de sécurité au nord de Haguenau. Grève des ambulanciers privés ce mercredi. Certains transports de patients ne seront donc pas assurés. Les ambulanciers demandent une revalorisation des tarifs des transports sanitaires. Le casino barrière de Ribeauvillé est en travaux jusqu'à l'automne 2027 pour une extension de 850 m² et une rénovation. Un tiers des casinos du groupe Barrière va être rénové ces prochaines années. Écoutez Clément Martin-Léon, directeur général casino du groupe Barrière.
2: On a vraiment un programme de rénovation de nos établissements justement pour pouvoir cultiver ce concept de casino très festif et lié à l'industrie du loisir en général. Et donc il y a à peu près un tiers de nos casinos qui vient d'être rénové, soit qui est en cours de rénovation. Et notre objectif est vraiment de déployer un nouveau concept d'établissement. Le casino de Ribeauvillé va en faire partie et on espère que fin 2027, on pourra venir inaugurer ce nouveau concept de casino pour le groupe.
1: La salle de jeu du casino Barrière de Ribeauvillé restera ouverte pendant toute la durée des travaux.
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0: La météo pour ce mercredi en Alsace, du soleil et des passages nuageux. Les températures pour cet après-midi, 27 degrés à Saverne, Célestat et Mulhouse, 27 également pour Sarrebourg, 28 à Haguenau, Strasbourg et Colmar. Quelques orages sont possibles dans le sud du Haut-Rhin cet après-midi.
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0: Un peu plus de midi sur Top Music. La suite du 10-14 avec David Guetta et Jennifer Lopez. Voici Save Me Tonight dans votre playlist Alsace. 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

Salut, c'est Manu, c'est le 10-14 qui continue sur Top Music. 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Evanescence, Who Will Follow You, maintenant dans votre playlist Alsace avant la sélection Top Music.

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1: Le photoclub de Mundolsheim tiendra son expo annuel ce dimanche. Il y aura une trentaine de photographes qui présenteront leurs œuvres. Plus de 360 clichés quand même à voir. Alors si vous êtes passionné de photos, allez-y, ça se passe au centre culturel de Mundo. Dimanche de 10h à 18h et l'entrée est libre.
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0: Top Musique, il est quasiment midi et demi. C'est Shakira qui arrive dans un instant avec Die Die pour démarrer 40 minutes de tube à la suite. Ça sera juste après l'actu. Et l'actu en Alsace, c'est dans 30 secondes.
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0: 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C'est juste après l'actu en Alsace en moins d'une minute avec Céline.
5: La vigilance jaune aux orages est maintenue jusqu'à ce soir dans toute notre région. Il est interdit de se baigner au Baguerzé. Des analyses sont en cours car plusieurs baigneurs se sont plaints de symptômes, résultat attendu d'ici la fin de la semaine. Un exercice grandeur nature est organisé ce mercredi au camp militaire de Neuburg. Vous pourrez recevoir un SMS d'alerte, mais il ne s'agit que d'un exercice qui va mobiliser plusieurs forces de sécurité au nord de Haguenau. Grève des ambulanciers privés ce mercredi. Certains transports de patients ne seront donc pas assurés. Les ambulanciers demandent une revalorisation des tarifs des transports sanitaires. À la Coupe du Monde, les Bleus se sont qualifiés pour les huitièmes de finale en battant la Suède de 3-0. Le Racing Club de Strasbourg va devoir payer une amende de 13 millions d'euros à l'UEFA d'ici la fin de l'année. La raison, le non-respect de ses règles financières lors de la saison 2025-2026.
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0: La météo pour ce mercredi en Alsace, du soleil et des passages nuageux. Les températures pour cet après-midi, 27 degrés à Saverne, Célestat et Mulhouse, 27 également pour Sarrebourg, 28 à Haguenau, Strasbourg et Colmar. Quelques orages sont possibles dans le sud du Haut-Rhin cet après-midi. On va démarrer 40 minutes de tube à la suite avec Shakira. C'est Die Die qui arrive dans votre playlist Alsace.
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7: Attention, si vous circulez sur la 35 à Strasbourg, on a un accident signalé dans le sens Strasbourg-Colmar. Ça vous concerne si vous empruntez la sortie Parc des Romains. L'accident s'est produit dans la bretelle de sortie Parc des Romains. Donc prudence dans le sens Strasbourg-Colmar sur cette A35.

I Want to Break Free, un classique de Queen sur Top Music. Tout le monde se souvient du clip légendaire où les membres de Queen apparaissaient habillés en femmes au foyer britannique. L'idée était venue à l'époque du batteur Roger Taylor qui voulait parodier le célèbre feuilleton télévisé britannique Coronation Street. Alors au Royaume-Uni, en Europe, le public a immédiatement compris le second degré et l'humour typiquement british. Par contre, aux États-Unis, la réaction était un rejet massif. Il faut savoir qu'à l'époque, la chaîne MTV avait tout simplement banni le clip de ses antennes, le jugeant trop provocant et scandaleux. Et lors de la tournée américaine, une partie du public, qui ne comprenait toujours pas donc la parodie, a carrément hué le groupe Queen. D'ailleurs, ils avaient décidé d'arrêter de faire des tournées sur le sol américain pendant de nombreuses années. En tout cas, en Alsace et sur Top Music, on adore Queen. Et on adore aussi Naika. Maintenant, voici One Track Mind dans votre playlist Alsace. 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
2: En ce moment sur Top Music, c'est 40 minutes de tube à la suite. Et avant la sélection Top Music, j'ai pour vous Madonna. Elle arrive avec Justin Timberlake ou encore Miles Smith et Niall Horan maintenant à 13h. Voici Drive Safe dans votre playlist Alsace.

Un tube de Madonna de 2008 sur Top Music avec Justin Timberlake. Et puis Madonna sort son nouvel album dans quelques jours. Hein. C'est pour après-demain, vendredi, Confessions 2. Ça sera le titre de ce nouvel album de Madonna qui sort vendredi. C'est le 10-14, c'est Manu. La suite avec le nouveau Lewis Capaldi dans votre playlist Alsace.

0: Sur Top Music, la suite avec Sound of Legend. C'est San Francisco qui arrive dans votre playlist Alsace.
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2: À Colmar, le musée Bartholdi propose cet été une nouvelle expo photographique intitulée Objectif Liberté. Présentée jusqu'au 31 décembre, elle célèbre à la fois les 140 ans de la Statue de la Liberté et les 200 ans de l'invention de la photographie. Vous pourrez découvrir des clichés réalisés par l'artiste strasbourgeois Patrick Bailey, maître grand, lors de la restauration du célèbre monument new-yorkais en 1987.

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0: 13h30, on va démarrer 40 minutes de tube à la suite avec Lewis Capaldi, mais d'abord c'est l'actu en Alsace en moins d'une minute.
1: Alsace Vendange 2026, c'est parti. Dès à présent, les viticulteurs peuvent déposer leurs offres auprès de la Maison des Vins d'Alsace à Colmar. Et pour les candidats vendangeurs, Alsace Vendange sera accessible dès le 28 juillet. À partir de ce 1er juillet, les jeunes parents peuvent bénéficier du nouveau congé supplémentaire de naissance pour passer plus de temps auprès de leur bébé. 48 équipes, soit 480 élèves, participent aujourd'hui à Strasbourg au tournoi Périfoot au Stade de Lille, un temps fort de l'année sportive pour les périscolaires. La piscine des Remparts à Célestat lance son nouveau tarif spécial été du 4 juillet au 31 août. 8 € pour les adultes, 5,50 € pour les enfants et le ticket est désormais valable le matin et l'après-midi après la fermeture de midi. Et puis, de nouveaux lieux de baignade ouvrent leurs portes ce mercredi. La piscine de Vissembourg et le plan d'eau de Chenaux.
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0: À Chenaux, la société Vélec recrute un électricien pour un CDI. Vous interviendrez en centre Alsace. Et toutes les infos sont bien sûr sur topmusic.fr, onglet traqueur d'emploi.
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0: La météo pour ce mercredi en Alsace, du soleil et des passages nuageux. Les températures pour cet après-midi, 27 degrés à Saverne, Célestat et Mulhouse, 27 également pour Sarrebourg, 28 à Haguenau, Strasbourg et Colmar. Quelques orages sont possibles dans le sud du Haut-Rhin cet après-midi. On va démarrer 40 minutes de tube à la suite sur Top Music. Ça va démarrer avec Lewis Capaldi, c'est Almost qui arrive dans votre playlist Alsace.
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Angèle sur Top Music. Angèle qui a laissé un petit peu de côté sa pop douce et colorée hein, pour s'orienter vers l'électro et la techno. Un nouvel album sort avant la fin de l'année. L'album s'appelle Instinct, à sortir dans les prochains mois donc. La suite avec The Second Voice, Let Me Be, et je vous souhaite un bel après-midi avec Top Music. À demain pour le 10-14.

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1: Il est 14h, bon mercredi sur Top Musique, c'est Charlie avec votre playlist Alsace. Ça continue, 40 minutes à la suite. Dans un instant, Saez, un des plus gros tubes français des années 2000. Ce sera juste après David Guetta et Jennifer Lopez.

C'est Charlie sur Top Music, mercredi le 1er juillet. Je vous passe un des titres qui va certainement être un des hits de votre été. C'est Samurai J maintenant avec Obsession dans votre

0: 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Et puis pendant ce temps, nous on écoute Zayn, la suite de votre playlist Alsace. On vient aussi avec Alex Warren.
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2: Le festival des jardins métissés, c'est au parc de Vesterlin et cette année le thème est les jardins d'Ulysse. Des jardins éphémères, mélange de textiles, fleurs, fruits et légumes qui ont été créés par des artistes, des paysagistes, des artisans et même des collégiens à découvrir jusqu'au 1er novembre. Et quand vous arriverez au festival des jardins métissés, vous pourrez aussi vous balader librement. Il y a un très chouette sentier pieds nus et sensoriel, un jeu zoom à travers une expo photo. Et puis au mois d'août, il y a les fameuses soirées de féerie nocturne. Tout ça, ça se passe au parc de Vesterlin.
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0: Shakira et Burna Boy sur Top Music, ça arrive dans votre playlist Alsace. On démarre 40 minutes à la suite après la météo et l'info de la région en moins d'une minute, c'est maintenant.
1: La vigilance jaune aux orages est maintenue jusqu'à ce soir dans toute notre région. Il est interdit de se baigner au Baguerzé. Des analyses sont en cours car plusieurs baigneurs se sont plaints de symptômes. Résultat attendu d'ici la fin de la semaine. Un exercice grandeur nature est organisé ce mercredi au camp militaire de Neuburg. Vous pourrez recevoir un SMS d'alerte, mais il ne s'agit que d'un exercice qui va mobiliser plusieurs forces de sécurité au nord de Haguenau. Grève des ambulanciers privés ce mercredi. Certains transports de patients ne seront donc pas assurés. Les ambulanciers demandent une revalorisation des tarifs des transports sanitaires. À la Coupe du Monde, les Bleus se sont qualifiés pour les huitièmes de finale en battant la Suède de 3-0. Le Racing Club de Strasbourg va devoir payer une amende de 13 millions d'euros à l'UEFA d'ici la fin de l'année. La raison, le non-respect de ses règles financières lors de la saison 2025-2026.
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1: La Cité du Train de Mulhouse va proposer de nombreuses animations tout au long de l'été, dont une nouveauté appelée les matinales. Jusqu'à fin août, la cité sera ouverte à partir de 9h, un horaire qui permettra aux visiteurs de se protéger des fortes chaleurs, comme nous l'explique Sylvain Vermeret, directeur général de la Cité du Train de Mulhouse.
3: C'est aussi de là qu'est venue l'idée de créer ces fameuses matinales dont je parlais. C'est effectivement de permettre aux visiteurs de venir découvrir ce musée, comme on dit, à la fraîche, avec ce tarif réduit qu'on propose en supplément. Et donc l'idée, compte tenu des températures que l'on connaît actuellement et qui risquent de perdurer un tout petit peu, c'est effectivement d'avoir des conditions qui sont plus agréables qu'en plein après-midi, par exemple.
1: Et les activités estivales, c'est tous les jours de la semaine et jusqu'au mois de septembre, à la Cité du Train à Mulhouse.
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0: Un temps bien agréable annoncé pour demain avec une journée très ensoleillée qui nous attend en Alsace, mais des températures de saison, c'est-à-dire pas trop chaudes, juste parfaites, entre 15 et 16 degrés pour se réveiller. Et dans l'après-midi, il fera jusqu'à 27 à Saverne, 28 à Aubernais et aussi à Colmar.
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0: Évidemment, on reste dans l'ambiance Coupe du Monde avec votre playlist Alsace sur Top Music. Shakira et Burna Boy pour démarrer 40 minutes à la suite. Ça arrive très vite aux côtés de Taylor Swift.
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3: Merci d'avoir choisi Top Musique pour passer ce mercredi après-midi avec votre playlist Alsace. 40 minutes à la suite et dans un instant Meredith Brooks. Ça arrive très vite après Offenbach, le duo de DJ français qui remixe le classique de Star Sailor.

Top musique en mode boulot cet après-midi, peut-être pour vous, comme Amandine qui est à Wittenheim, fan de Lewis Capaldi. Bah on l'écoute maintenant avec son nouveau tube Stay Love dans votre playlist Alsace sur Top Musique.

0: Top Musique, on est mercredi, on parle ciné aujourd'hui.
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0: Avec de quoi franchement se régaler en ce moment dans les cinémas français avec deux sorties très intéressantes. Supergirl, c'est Superman version Girl Power. Et puis aussi, on l'appelait Robin des Bois. Donc c'est Robin des Bois qui revient au cinéma avec Hugh Jackman dans le rôle de Robin des Bois, évidemment. Vous avez vos places à choper sur topmusique.fr pour aller voir ces films et tous les autres en ce moment. La Bataille de Gaulle, Les Mignons. Il y a aussi évidemment Toy Story 5 du côté de l'UGSA à Strasbourg, du CGR de Colmar ou encore Kinépolis à Mulhouse. Dans un instant, c'est Sound of Legend qui arrive dans votre playlist Alsace. On vient aussi avec Rihanna et Jay-Z sur Top Music.
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2: À Colmar, le musée Bartholdi propose cet été une nouvelle expo photographique intitulée Objectif Liberté. Présentée jusqu'au 31 décembre, elle célèbre à la fois les 140 ans de la Statue de la Liberté et les 200 ans de l'invention de la photographie. Vous pourrez découvrir des clichés réalisés par l'artiste strasbourgeois Patrick Bailey, maître grand, lors de la restauration du célèbre monument new-yorkais en 1985. L'expo met également à l'honneur le regard d'élèves du Collège Molière de Colmar, invités à explorer le thème de la liberté à travers leurs propres photos. Et le vernissage, c'est ce soir à 18h au musée Bartholdi de Colmar.
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0: sur Top Music dans votre playlist Alsace. À suivre Jérémy Frérot. La météo également, on fait le point juste après l'info de la région avec la rédac en moins d'une minute.
1: Alsace Vendange 2026, c'est parti. Dès à présent, les viticulteurs peuvent déposer leurs offres auprès de la Maison des Vins d'Alsace à Colmar. Et pour les candidats vendangeurs, Alsace Vendange sera accessible dès le 28 juillet. À partir de ce 1er juillet, les jeunes parents peuvent bénéficier du nouveau congé supplémentaire de naissance pour passer plus de temps auprès de leur bébé. 48 équipes, soit 480 élèves, participent aujourd'hui à Strasbourg au tournoi Périfoot au Stade de Lille, un temps fort de l'année sportive pour les périscolaires. La piscine des Remparts à Célestat lance son nouveau tarif spécial été du 4 juillet au 31 août. 8 € pour les adultes, 5,50 € pour les enfants et le ticket est désormais valable le matin et l'après-midi après la fermeture de midi. Et puis de nouveaux lieux de baignade ouvrent leurs portes ce mercredi, la piscine de Vissembourg et le plan d'eau de Chenot.
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1: La Cité du Train de Mulhouse va proposer de nombreuses animations tout au long de l'été, dont une nouveauté appelée les matinales. Jusqu'à fin août, la cité sera ouverte à partir de 9h, un horaire qui permettra aux visiteurs de se protéger des fortes chaleurs, comme nous l'explique Sylvain Vermeret, directeur général de la Cité du Train de Mulhouse.
3: C'est aussi de là qu'est venue l'idée de créer ces fameuses matinales dont je parlais. C'est effectivement de permettre aux visiteurs de venir découvrir ce musée, comme on dit, à la fraîche, avec ce tarif réduit qu'on propose en supplément. Et donc l'idée, compte tenu des températures que l'on connaît actuellement et qui risquent de perdurer un tout petit peu, c'est effectivement d'avoir des conditions qui sont plus agréables qu'en plein après-midi, par exemple.
1: Et les activités estivales, c'est tous les jours de la semaine et jusqu'au mois de septembre, à la Cité du Train à Mulhouse.
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0: Un temps bien agréable annoncé pour demain avec une journée très ensoleillée qui nous attend en Alsace, mais des températures de saison, c'est-à-dire pas trop chaudes, juste parfaites, entre 15 et 16 degrés pour se réveiller. Et dans l'après-midi, il fera jusqu'à 27 à Saverne, 28 à Aubernais et aussi à Colmar.
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0: Bébé Rexha sur Top Music avec New Religion. Il y a aussi Jérémy Frérot dans votre playlist Alsace. Ça arrive très vite, touche à rien.
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Sur Top Music avant 16h, un des DJ français les plus tendances en ce moment, c'est Ugel, le Marseillais qui arrive après Damien Le David. Et voici Oria dans votre playlist Alsace sur Top Music avec Soirée Mon.

0: Il est bientôt 16h, bienvenue sur Top Music, 15h59, l'info Alsace, c'est avec Martin.
1: On dénombrait 88 829 détenus dans les prisons françaises au 1er juin. C'est tout simplement du jamais vu. La surpopulation carcérale, véritable fléau en France. 7 600 détenus dorment actuellement sur des matelas, même le sol. Les vendanges pourraient débuter en Alsace le 17 août. C'est la date envisagée par l'Association des viticulteurs d'Alsace pour les vendanges de Crémant. Il pourrait s'agir d'un nouveau record de précocité. Les hôpitaux universitaires de Strasbourg annoncent la levée du plomb blanc aujourd'hui. Dispositif activé dimanche dernier suite à l'afflux de patients en raison de la canicule. Au lendemain de la belle qualification de l'équipe de France pour les 8e de finale de la Coupe du Monde. Les 16e de finale se poursuivent aujourd'hui. À 18h, on suivra Angleterre-Congo. À 22h, la Belgique sera opposée au Sénégal. Et à 2h, les États-Unis affronteront la Bosnie.
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0: Bonjour tout le monde, bienvenue et bon après-midi sur Top Music. Erwan et Martin pour vous raccompagner à la maison cette semaine. David Guetta et Jennifer Lopez pour continuer votre playlist Alsace. Bienvenue tout le monde, aujourd'hui on vous offrira également vos places pour aller à Roland Tica samedi.

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1: 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Votre playlist Alsace continue sur Top Music avec... Avec Teddy Swims, Louisa et Bleu Soleil se préparent également. Soleil Bleu sur Top Music.
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17: Ça roule plutôt bien à 16h19 en ce moment sur les routes d'Alsace. Si vous voyez un ralentissement, un problème, vous nous appelez au 03 8 x 8, la ligne Infotrafic Top Music. Pendant ce temps-là, votre playlist Alsace continue avec Luisa, Bleu Soleil, Soleil Bleu et Teddy Swims sur Top Music.

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Dans les médias, voici Coldplay sur Top Musique.

0: Bon après-midi sur Top Music, votre météo pour demain jeudi après l'info Alsace, Martin.
1: Le congé de naissance entrant en vigueur ce mercredi. À partir d'aujourd'hui, les parents d'un nouveau-né peuvent disposer d'un temps supplémentaire d'un ou deux mois en plus du congé maternité ou paternité. Cette période de deux mois peut être posée successivement ou fractionnée en deux fois un mois. Les magistrats et agents de grève du tribunal de Strasbourg ont adopté hier une motion suite à l'affaire Liana. Ils regrettent l'instrumentalisation judiciaire de cette affaire et regrettent que le gouvernement ne garantisse l'indépendance de la justice. Depuis la mort de cette fillette de 11 ans, l'institution judiciaire a été accusée de nombreuses failles. Le Racing Club de Strasbourg a écopé d'une amende de 13 millions d'euros de la part de l'UEFA. Le club strasbourgeois est sanctionné pour ne pas avoir respecté les règles financières lors de la saison passée. L'UEFA reproche notamment au Racing d'avoir une masse salariale trop importante.
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0: La météo pour demain, c'est facile. Après un petit passage orageux hier et aujourd'hui, demain, ce sera le retour du ciel bleu, du soleil et rien d'autre. Pas de nuages dans le ciel. Pour les températures maximales l'après-midi, comptez 28 degrés à Strasbourg, 28 degrés également à Colmar et Célestat.
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0: D'après les médias étrangers, la France est un monstre à la Coupe du Monde 2026. L'hymne du mondial, l'hymne de la Coupe du Monde, Shakira, Burna Boy, Die Die arrive pour la suite de votre playlist Alsace sur Top Music.
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0: Merci Martin. Petit pronostic, Martin, pour ce soir, Belgique-Sénégal.
1: Belgique-Sénégal, un partout, victoire de la Belgique au tir au but.
0: Ok, on en reparle demain. L'hymne officiel de la Coupe du Monde, justement, Shakira et Burna Boy, Die Die sur Top Music.

0: Bon après-midi sur Top Musique, le grand retour d'Evanescence pour la suite.
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2: Erwan, si je dis pas de bêtises, comme moi, t'as jamais été marié?
3: Non, jamais.
2: C'est ça.
3: J'ai été fiancé deux fois.
2: T'as été fiancé?
3: Ouais, ouais.
2: T'avais fait une demande en fiançailles?
3: Bah, bien sûr.
2: Tu l'avais fait comment?
3: Bah, j'avais offert une bague.
2: Et t'avais fait ça où?
3: Où ça?
2: Dans quel lieu, je veux dire?
3: Bah, chez moi. On vivait en couple.
2: Non, mais t'aurais pu prévoir un restaurant ou j'en sais rien, le faire en haut d'une montagne, par exemple, tu vois. Parce qu'on le sait que les demandes en mariage, c'est toujours plein de stress, tu vois, pour les gens qui formulent les demandes. À quel moment la faire ou la faire?
3: Oui.
2: Eh bien, figure-toi que Pascal, un habitant de Dordogne, a demandé en mariage sa compagne la semaine dernière et il l'a fait de façon très originale. Alors, il se trouve en fait que Pascal travaille dans un supermarché avec sa concubine. Laurence, lui, travaille au rayon boulangerie et Laurence est employé de caisse. Alors, mercredi dernier, il a pris le micro de la sono du magasin et voici ce qui s'est passé.
4: Oui, Laurence? Laurence à la caisse 7? Tu savais que j'allais te demander en mariage. Tu savais pas quand, tu savais pas où, tu savais pas comment. Vu que je suis un fan de One Piece, je te fais ça comme Baggy le clown, en grande pompe. Bouge pas, j'arrive. Pardon, est-ce que...
2: Voilà, donc déjà, bon, la sono de Leclerc, il va falloir revoir un petit peu la qualité.
3: Ouais, je me demandais si c'était mon casque.
2: Non, c'est la sono qui déconne. Il a fait appel donc au micro et s'est rendu ensuite à la caisse de Laurence pour lui demander si elle voulait l'épouser. Et la demande s'est faite, alors il faut regarder les images sur les réseaux sociaux, ouais, en présence de dizaines de clients qui étaient hyper surpris de voir ce monsieur arriver pour faire sa demande en mariage. Laurence était hyper émue,
3: elle a pleuré,
2: t'imagines, elle a refusé devant tout le monde. Non, elle a accepté et tout le personnel, les clients ont applaudi. Laurence qui a salué ensuite sur son compte Facebook le courage de son futur mari et on peut la voir extrêmement émue sur les réseaux sociaux. Si tu devais faire une demande en mariage toi aujourd'hui, alors je te prie de me répondre, ne me dis pas chez moi. Où est-ce que tu la ferais?
3: Mais j'étais en train de me dire justement que mes demandes en fiançailles manquaient un peu de panache par rapport à lui.
2: Est-ce que tu la ferais via la radio par exemple? Ça serait pas mal ça.
3: Ah, ça peut être sympa.
2: Tu vois, si ton amoureuse elle écoutait dans sa voiture la radio et d'un coup tu lui dis...
3: Je reprends l'idée parce que j'en avais aucune.
2: Ça serait pas mal.
3: Ouais. Ok, bah merci, je prends.
2: Et bah voilà, parfait. Et c'est à voir sur les réseaux sociaux en tout cas la demande en mariage de Pascal.
3: Merci Martin, voici Evanescence sur Top Musique. 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
1: On est ponctuel avec Martin, il est 17h, passé de 6 secondes, l'info Alsace de ce mercredi 1er juillet, Martin.
2: La baignade est temporairement interdite au lac du Baguerzé à Ilkirch. Plusieurs baigneurs auraient présenté des symptômes après s'être baignés dans les eaux du lac. Des analyses sont en cours avant d'envisager la réouverture du site. À Ribeauvillé, le casino Barrière fait partie du paysage depuis 20 ans. Une rénovation a donc été entamée tout en gardant les espaces de jeu ouverts. Pour la collectivité, le casino est source de revenus et de notoriété. Écoutez Jean-Louis Christ, le maire de Ribeauvillé.
3: La présence du casino à Ribeauvillé a permis un développement à la fois dans les structures associatives, collectives, de plus en implantation, à la fois pour la communauté de communes comme pour la ville de Ribeauvillé. Et pour l'Alsace d'une manière générale, c'est une notoriété très importante, un élément d'attractivité du territoire, oui.
2: L'extension et la rénovation du casino Barrière de Ribeauvillé se poursuivent jusqu'à l'automne 2027. C'est l'un des monuments les plus emblématiques de Strasbourg. La maison Kamerzell sera prochainement classée monument historique. Ouvert en 1929, ce restaurant jouxtant la place de la cathédrale est une institution. Le classement comme monument historique est rarissime pour un restaurant. En football, la presse internationale dit dithyrambique au lendemain de la qualification des Bleus pour les huitièmes de finale de la Coupe du Monde. Les matchs reprennent aujourd'hui avec plusieurs 16e de finale au programme. L'Angleterre oppose au Congo à 18h. La Belgique affrontera le Sénégal à 22h. Et puis les États-Unis joueront une place en 8e de finale face à la Bosnie à 2h du matin.
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1: Eh ouais, ça y est, c'est l'été. Bienvenue tout le monde. Il est 17h sur Top Musique, votre playlist Alsace avec Pink et Zayn.

Bon après-midi sur Top Music dans la rubrique Le Saviez-vous ? Saviez-vous que le meilleur parieur de la Coupe du Monde est un Alsacien ? Martin vous dit tout juste après Neika sur Top Music.

0: Bon après-midi sur Top Music, Lewis Capaldi pour la suite.
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2: Erwan, la Coupe du Monde se poursuit et qui dit Coupe du Monde dit pronostic.
3: Oui.
2: Beaucoup se livrent au petit jeu des pronostics. Alors nous, chez Top Music, on a organisé notre propre ligue sur une application.
3: Ouais.
2: Mais beaucoup de ceux qui parient utilisent mon petit prono.
3: MPP, oh je vois ça partout, MPP.
2: Ça cartonne, 3 millions de personnes actuellement parient dans le monde sur mon petit prono. Eh bien figure-toi qu'en Alsace, on a le roi des pronostics sur mon petit prono.
3: Ah ouais ?
2: Il s'appelle Ryan Messaoudi. Et il vit actuellement à Orbourg-Vire.
3: Déjà, il a un prénom de footballeur. Oh, ça, je connais cette musique.
2: C'est le
3: Canal Football Club, tous les dimanches sur Canal+.
2: Exactement. Alors, depuis le début du mondial, ce jeune homme de 28 ans, Ryan, s'est hissé dans le top 5 mondial de MPP. Oh, actuellement, bravo. Depuis hier soir, il est quatrième devant 3 millions de joueurs, ce qui est quand même énorme. Ryan, qui est un joueur amateur dans le club de Neuf-Brisach, grand fan de foot, alors il le dit à nos confrères des DNA, il regarde 8 matchs chaque semaine, Ligue 1, Ligue des Champions, et là, depuis le début de la Coupe du Monde, il a raté aucun match. Donc, le gars est à fond. Il est supporter des Bleus et de l'Algérie. Pour te dire, Ryan a réussi 52 pronostics corrects sur 72 rencontres et 20 scores exacts. C'est quand même très fort.
3: Qu'est-ce qu'on gagne ?
2: De l'argent.
3: Ah bon,
2: tu peux gagner de l'argent parce que...
3: Moi, je croyais que c'était juste comme ça pour jouer. Pour
2: tu peux jouer juste comme ça, mais ouais. Tu peux aussi mettre de l'argent et donc à la fin, tu récupères une petite cagnotte. À l'heure actuelle, donc, je le disais, il est le quatrième meilleur joueur mondial de mon petit prono.
3: Ouais.
2: À chaque match regardé, il explique au DNA qu'il est comme un dingue, il vit la rencontre intensément. Donc à la fin de la Coupe du Monde, il pourrait éventuellement empocher un joli pactole. Ryan, qui lui ne mise pas sur une victoire de l'équipe de France le 19 juillet, mais sur une victoire des Espagnols. Il va miser sur une victoire des Espagnols. Alors espérons pour une fois qu'il aura tort.
3: Si les choses se passent bien pour tout le monde, on devrait rencontrer l'Espagne en demi-finale.
2: C'est ça.
3: Voilà, ça veut dire qu'on ne serait pas en finale cette année.
2: À voir. En tout cas, il est très très fort.
3: Mon pauvre ami MPP, tu vas te planter sur la fin.
2: On espère qu'il va se planter, mais bon, il est fort, Ryan. Il est fort.
3: Bravo, Ryan. Merci, Martin.
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4: Je vais vous déclencher une nouvelle phobie. Il y a une patiente du CHU de Rennes qui a porté plainte contre le CHU. Parce qu'en fait, depuis plusieurs semaines, elle avait mal au dos. Il y a eu des analyses, un scanner qui a été passé, et on s'est rendu compte que lors de sa dernière opération au CHU de Rennes, une aiguille de 5
5: cm
4: avait été oubliée dans son dos. Ce qui explique donc les douleurs.
5: Comment tu peux oublier un truc pareil?
4: Le risque zéro n'existe pas, mais en tout cas, le chirurgien doit être très content. Il doit dire: ah, ben enfin, c'est ça quoi que je la cherche, cette aiguille.

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18: Vous perdez actuellement une dizaine de minutes sur la D430 à Kingersheim, puis ça roule mal sur la M35 du nord au sud de Strasbourg actuellement.
19: Merci Martin, votre playlist Alsace continue avec l'artiste incontournable de cet été, Shakira. Juste après Lewis Capaldi, il est 17h21, bienvenue sur Top Music.
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0: Bon après-midi sur Top Music, il est 5h30. L'info Alsace, c'est tout de suite avec Martin.
5: On se dirige vers un nouveau record de précocité pour le début des vendanges en Alsace. L'association des viticulteurs d'Alsace estime que le début des vendanges aura lieu le 17 août pour les crémants. L'année dernière, les vendanges avaient débuté le 19 août. Le congé de naissance entre en vigueur ce mercredi. À partir d'aujourd'hui, les parents d'un nouveau-né peuvent disposer d'un temps supplémentaire d'un ou deux mois en plus du congé maternité ou paternité. Cette période de deux mois peut être posée successivement ou fractionnée en deux fois un mois. En football, le Racing Club de Strasbourg a écopé d'une amende de 13 millions d'euros de la part de l'UEFA. Le club Strasbourg Bourgeois est sanctionné pour ne pas avoir respecté des règles financières lors de la saison écoulée en Europa League. L'UEFA reproche notamment au Racing Club de Strasbourg d'avoir une masse salariale trop importante.
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0: On n'aura pas d'orage demain, on n'aura pas de ciel gris demain, on n'aura pas de nuages dans le ciel demain, que du soleil, que du ciel bleu. Et pour les températures, comptez à peu près 28-29 degrés en moyenne en Alsace l'après-midi.
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0: Martin Garrix, Ed Sheeran pour continuer.
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1: 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Bon.
2: Vous perdez actuellement une dizaine de minutes sur la M35 du nord au sud de Strasbourg. Et puis sur la D430, vous perdez une dizaine de minutes à Kingersheim.
3: 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Après Avril Lavigne pour un classique et le duo Martin Garrix, Ed Sheeran sur Top Music. Stay.

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1: Et dans le duel des champions, il y a Philippe de Vendenheim aujourd'hui et Marjorie de Strasbourg. Ce sont tous les deux des novices dans ce jeu, le duel des champions. Il n'y a pas de champion en cours là pour l'instant, Martin. Hein.
2: C'est tout nouveau duel.
1: Ok. Exactement. Ils sont avec nous. Salut Marjorie, salut Philippe.
3: Salut.
4: Salut Erwan.
1: Bienvenue. Bah oui, il est là aussi. Salut. Martin. C'est même Martin qui va vous poser des questions. Vous connaissez le principe, hein. 20 secondes, des questions de culture générale, un maximum de bonnes réponses et celui qui a le plus de bonnes réponses remporte minimum 100 euros de course. Il peut décider à repartir avec ou de les remettre en jeu demain pour avoir 200 euros. On commence avec...
2: Honneur aux dames avec Marjorie.
1: On commence avec madame alors. On commence avec Marjorie de Strasbourg. Écoute bien, c'est parti.
2: Dans quelle ville alsacienne se trouve le centre commercial Porte Jeune?
3: Je ne sais pas.
2: Que produisent les abeilles?
3: Du miel.
2: Quel sport pratique-t-on quand on fait le Tour de France?
3: Du vélo.
2: Dans quel film peut-on entendre que la force soit avec toi?
3: Star Wars.
2: Dans quel pays se trouve Pékin?
3: Tokyo. Japon.
2: Non, c'était la Chine. Ah, ben ça fait 3 points, Marjorie. C'était Mulhouse, le centre Porte Jeune. 3 points.
3: Ok.
1: 3 points à battre pour toi, Philippe de Vendenheim. On y va!
2: Quel est le nom du célèbre détective Holmes?
4: Sherlock.
2: Quel chanteur est actionnaire du club de basket de la SIG à Strasbourg?
4: Matt Pokora.
2: Que mesure un thermomètre?
4: Les degrés, la température.
2: Quel animal peut changer de couleur?
4: Caméléon.
2: C'est gagné, Philippe. C'est gagné. 4 points. Bravo.
4: Super.
2: Il a déroulé, Philippe. Hein. 4 sur 4.
1: Il était concentré.
2: Ah ouais, ouais.
1: J'ai senti concentré. Mais notre amie Marjorie, elle était bien sympa aussi. Merci d'avoir joué avec nous, Marjorie. On te souhaite de passer une très très bonne journée. Merci. Et rejoue quand tu veux au duel des champions. Ça sera un plaisir.
3: Une petite dédicace ou pas?
1: Allez, vas-y.
3: Ouais, petite dédicace à Elodie, Émilie, mes copines.
1: Elodie, Émilie, les copines, on vous embrasse très très fort. Et on pose la question maintenant à notre ami Philippe. Alors, tu restes avec tes 100 euros ou tu reviens demain et tu ne manques pas de panache?
4: Ouais, je pense que je vais partir quand même.
1: Il part avec les 100 euros. Il part avec les 100 euros, Martin. On le félicite.
2: Bravo.
1: Bravo à toi, Philippe. 100 euros de course avec Carrefour City, Carrefour Express, Carrefour Contact. 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
1: Il est 18h, bienvenue tout le monde sur Top Music, l'info Alsace en 90 secondes avec Martin.
2: Le plan blanc levé aux hôpitaux universitaires de Strasbourg. Il avait été activé dimanche dernier en raison du nombre important de patients hospitalisés depuis le début de l'épisode de canicule. Les hôpitaux universitaires maintiennent en revanche le dispositif hôpital en tension jusqu'à lundi prochain. La cité du train de Mulhouse a proposé de nombreuses animations tout au long de l'été, dont une nouveauté appelée les matinales. Jusqu'à fin août, la cité sera rouverte à partir de 9h du matin. Un horaire qui permettra aux visiteurs de se protéger des fortes chaleurs. C'est ce que nous explique Sylvain Verneret, le directeur général de la cité du train.
3: C'est aussi de là qu'est venue l'idée de créer ces fameuses matinales dont je parlais. C'est effectivement de permettre aux visiteurs de venir découvrir ce musée, comme on dit, à la fraîche, avec ce tarif réduit qu'on propose en supplément. Et donc l'idée, compte tenu des températures que l'on connaît actuellement et qui risquent de perdurer un tout petit peu, c'est effectivement d'avoir des conditions qui sont plus agréables qu'en plein après-midi, par exemple.
2: Des activités estivales du lundi au dimanche jusqu'au mois de septembre. Pour plus d'infos, citedutrain.com. En football, la presse internationale dit tyrambique au lendemain de la belle qualification de l'équipe de France pour les huitièmes de finale de la Coupe du Monde. Selon plusieurs observateurs, la France aurait désormais 45% de chances de devenir championne du monde le 19 juillet. En attendant, les 16e de finale se poursuivent. Ce soir avec, à l'instant, le coup d'envoi du match Angleterre-Congo. À 22h, la Belgique sera opposée au Sénégal. Et puis à 2h du matin, on suivra les États-Unis face à la Bosnie.
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1: Il est tout juste 18h. Bon début de soirée sur Top Music. Votre playlist Alsace continue avec Katy Perry et Lewis Capaldi.

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1: 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Pendant ça, c'est l'un des tubes de l'été, ça. C'est Samouraï J sur Top Music, Obsession.

0: Bon début de soirée sur Top Music. Une fois de plus, vous avez été nombreux à nous appeler au 03 8x8 et c'est pour cause. Vous voulez aller faire la fête avec nous, vous voulez aller vous baigner avec nous à Rolantica ce samedi. Et on est avec Ludovic de Strasbourg. Salut Ludo.
1: Salut Erwan.
0: Bienvenue sur Top Music et j'ai envie de te dire aussi bienvenue à Rolantica puisque je t'offre 4 places pour ce samedi, la journée French Summer Beats avec toute l'équipe de Top Music et avec, avec Ludo et Ludo, sa femme, ses enfants, Ludo, ses potes, Ludo avec qui?
1: Eh bien, ce sera avec mes amis.
0: Ok.
1: Un grand merci Erwan, c'est trop bien.
0: Vous allez vous éclater, hein. Vous allez vous éclater. Oui, venez nous dire bonjour également, puisqu'il y aura la bande Donnez Tous Debout qui sera en direct de 14h à 18h. Plutôt fêtard un petit peu, Ludo, ou pas?
1: Ah oui, on va rester jusqu'à 22h, on va écouter les DJ.
0: Voilà, il sait déjà tout. Il y aura les DJ, il y aura DJ Ewan Toutri, il y aura John Modena également qui sera là, et il y aura Ludo et ses potes. Merci d'avoir joué avec nous et rendez-vous samedi.
1: Merci Erwan, merci. À Top Music.
0: À bientôt Ludo.
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1: Et il n'y a toujours pas d'embouteillage à vous signaler, ça c'est une bonne nouvelle, gardez le sourire, il est 18h20, vous êtes prudent aussi, vous restez prudent, voilà ce que je voulais vous dire. Votre playlist Alsace continue sur Top Music avec l'un des sons de l'été, David Guetta et Jennifer Lopez, Save Me Tonight.

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0: Il est 18h30 sur Top Music. Avant votre météo pour demain, l'info Alsace avec Martin.
1: Le congé de naissance est entré en vigueur officiellement ce mercredi. Dès aujourd'hui, les parents d'un nouveau-né peuvent disposer d'un temps supplémentaire d'un ou deux mois en plus du congé maternité ou paternité. Une période de deux mois qui peut être posée successivement ou fractionnée en deux fois un mois. La baignade temporairement interdite au lac du Baguerzé à Ilkirch. Plusieurs baigneurs auraient présenté des symptômes après s'être baignés dans les eaux du lac ces derniers jours. Des analyses sont en cours avant d'envisager la réouverture du site. En football, et si une nouvelle surprise avait lieu à la Coupe du Monde, 16e de finale qui se poursuivent. Avec depuis 18h le match entre l'Angleterre et le Congo. Et c'est le Congo qui mène après 30 minutes de jeu 1-0. À 22h, on suivra la Belgique opposée au Sénégal. Et puis à 2h du matin pour les couches tard, les États-Unis affronteront la Bosnie.
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0: Les orages, c'est terminé, en tout cas pour quelques jours. Demain, jeudi, on aura une journée ensoleillée, sans nuages gris, sans nuages menaçants tout au long de la journée. Et les températures maximales, c'est-à-dire l'après-midi, iront de 28 à 29 degrés du Haut-Rhin au Bas-Rhin.
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0: Offenbach arrive. Montez le son de la radio, c'est bon ça, Star Sailor. Fort to the Floor, c'était au début des années 2000. Et Offenbach le remix en 2026.
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2: Et c'est vraiment les vacances, déjà. Ce sont vraiment les vacances, ou presque. En tout cas, sur la route, c'est les vacances, avec pas d'embouteillage à vous signaler ce soir à 18h38. Et on va pas s'en plaindre. Votre playlist Alsace démarre maintenant avec Offenbach, Star Sailor sur Top Music. Oh,

0: fais comme Michael Jackson.
1: Le qui a dit ?
2: Le qui a dit, Erwan, ce soir avec cette phrase. Il était la figure majeure de notre groupe. De qui s'agit-il ?
0: Je sais.
2: Bah, je sais que tu sais. Alors, c'est une info qui n'est pas très joyeuse, mais bon, il fallait qu'on en parle ce soir.
0: Je peux le dire maintenant ?
2: Tu peux le dire.
0: Le cow-boy, non, le policier des Village People. C'est ça ?
2: Ouais. Réponse.
0: C'est quoi cette chanson?
2: J'ai voulu te surprendre, mais attends, les tubes vont venir. Les tubes vont venir. C'est Victor Willis, le chanteur du groupe Village People, en effet, qui est mort ce matin à l'âge de 74 ans. Oui. Victor Willis, qui était le policier du célèbre groupe, formation créée dans les années 70 et qui a connu un succès mondial avec ses hits disco. Victor Willis, qui avait surtout écrit le plus grand tube du groupe YMCA.
0: Ah, on chante maintenant.
2: Je sais pas si tu sais, Erwan, mais ce sont deux Français qui avaient créé les Village People.
0: Ouais, je savais.
2: Jacques Morali et Henri Bellolo qui ont créé ce groupe américain et produit la formation. Village People qui a valorisé notamment la culture gay et qui s'amusait des codes avec des chanteurs toujours déguisés. Victor Willis, on l'a dit, qui était le policier, mais il y avait aussi le cowboy.
0: L'Indien!
2: L'Indien, le motard, l'ouvrier de chantier, le soldat.
0: Ouais!
2: Alors, Victor Willis est un des rares qui est resté, mais ils ont défilé au fur et à mesure des années. Ça
0: c'était jamais les mêmes.
2: Au total, il y en a eu 40 des Village People,
0: alors que
2: de base, ils étaient que 6.
0: Okay.
2: Et alors, parmi les tubes, on l'a dit, il y a eu YMCA, mais il y a eu aussi Macho Man.
0: Vas-y, encore.
3: Macho Man.
0: C'est tout pour l'enfance, ça.
2: Go West,
0: allez. Alors, Go West, il démarre ou quoi? Non, jamais. Allez, Together, ça avait été repris par les Pet Shop Boys.
2: Exactement.
0: Ça avait fait un carton à l'époque.
2: Un petit dernier ?
0: Ouais, bah, si tu veux. Oh yeah ! Alors, si on était des Village People, tu me verrais être lequel ?
2: Moi, je te verrais bien en ouvrier de chantier.
0: Ouvrier de chantier pour moi ? Toi, tu serais qui ? Il reste qui ?
2: L'Indien, le cowboy, le motard, le soldat.
0: Ah, le soldat.
2: Le policier.
0: Le soldat. Ouais, t'as une tête de soldat.
2: Le soldat.
0: Un corps de soldat.
2: Les Village People, oui. Qui ont souvent changé de membre, on le disait, mais Victor Willis, lui, il est resté du début à la fin et on voulait lui rendre hommage ce soir avec cette petite chronique.
0: Victor, on pense à toi.
2: Salut l'artiste.
0: Salut l'artiste. Voici Taylor Swift.

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1: Nous étions le mercredi 1er juillet. Aujourd'hui, que s'est-il passé dans la région? L'info Alsace, c'est avec Martin et c'est parti.
2: Les vendanges pourraient débuter en Alsace le 17 août, c'est la date envisagée par l'Association des viticulteurs d'Alsace pour les vendanges de Crémant. Il pourrait s'agir d'un nouveau record de précocité puisque l'année dernière, les vendanges avaient commencé le 19 août. Le lac du Bagarzé fermé à la baignade depuis hier à Ilkirch. Plusieurs baigneurs ont eu des soucis de santé après avoir nagé dans les eaux du lac ces derniers jours. Des analyses de l'eau sont en cours avant une possible réouverture. En football, au lendemain de la belle qualification de l'équipe de France pour les 8e de finale de la Coupe du Monde, les 16e de finale se poursuivent aujourd'hui. On est à la mi-temps du 16e entre l'Angleterre et le Congo. Et c'est le Congo qui mène à la surprise générale 1-0. À 22h, la Belgique sera opposée au Sénégal. Et puis à 2h du matin, les États-Unis affronteront la Bosnie.
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1: La météo pour demain sera très ensoleillée. Il n'y aura pas de ciel menaçant comme aujourd'hui, comme hier. Non, non, on n'aura que du ciel bleu, que du soleil et des températures relativement raisonnables. Comptez 28-29 degrés maximum en Alsace.
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1: Bon début de soirée tout le monde, c'est Erwan, il est 19h, on continue à se faire plaisir ensemble avec Sia et Lewis Capaldi sur Top Music.
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0: Bon début de soirée sur Top Music. Grosse ambiance pour la suite. Avec le DJ masqué Sound of Legend. Sound of Legend qui sera en Alsace à la rentrée pour deux événements en septembre. On vous en reparlera bientôt sur Top Music, mais on aura l'occasion de faire la fête avec lui. Sound of Legend, San Francisco.
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Estelle sera de retour demain entre 16h et 19h, notamment pour le duel des champions sur Top Music. Estelle, de retour de vacances. Estelle, déjà dans votre playlist Alsace ce soir, mais c'est pas la même Estelle. C'est pas notre Estelle. C'est une chanteuse qui s'appelle Estelle. Voici te rencontrer encore. Oui, je sais.

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Il est 8h, bienvenue tout le monde. On est en plein cœur de 40 minutes de tube à la suite, seulement pour vous faire plaisir avec Jack et Carla. C'est tout mignon, c'est tout choupi, Jack et Carla à la recette. Ça sera juste après un autre duo spécialiste de la country, Miles Smith et Nia Loran sur Top Music.

0: Bon début de soirée sur Top Music. La suite de votre playlist Alsace avec la bomba latina Jennifer Lopez, David Guetta. Petite piqûre de rappel, un autre DJ vous attend tous les vendredis et samedis à partir de 22h sur Top Music. Le DJ officiel de la radio, DJ Nono, pour 6 heures de mix dans toute l'Alsace, le mix de Nono.
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1: 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Votre playlist Alsace continue dans 30 secondes avec Boulevard Désert, Vianney et Zayn.
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Mais oui, qu'est-ce qu'il était bon ce titre. C'était le début des années 2000. Naughty, trop peu de temps. Naughty, le reggae man. Eric Jeunet, le reggae man. Arrive également pour la suite de votre playlist Alsace. C'était Erwan. Bonne soirée tout le monde. Je vous laisse avec une nouveauté. Hélène Sio, bye bye sur Top Musique.

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2: Martin Garrix et Ed Sheeran est celui qui sera aux Alpaga Blues cet été. Soprano pour commencer cette soirée. Bonsoir, j'espère que vous allez bien. Sortir le soir, c'est jusqu'à minuit et on parlera pas mal de ciné et des sorties du jour. Top musique, il est 21h.

C'était Soprano sur Top Music. 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Et maintenant c'est Oria sur Top Music avec Soirée Mondaine.

0: C'était M Pokora sur Top Music. 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

Très belle soirée sur Top Music. On passe au cinéma avec la sortie aujourd'hui du Tombeau des Lucioles, un film de Isao Takahata. Ça se passe au Japon en 1945, c'est l'été. Après le bombardement de Kobe, Saïta, un adolescent de 14 ans, et sa petite sœur de 4 ans sont orphelins. Ils vont s'installer chez leur tante à quelques dizaines de kilomètres de chez eux. Celle-ci leur fait comprendre qu'ils sont une gêne pour la famille et qu'ils doivent mériter leur riz quotidien. Ça s'appelle le Tombeau des Lucioles d'Isao Takahata. C'est au cinéma un petit peu partout en Alsace. Et maintenant, dans ton téléphone et à la radio, voici Lynn sur Top Music.

voilà une association qui est bonne. Sébastien Tellier, Juliette Armanet, Attraction. Voilà une nouveauté également. C'est magnifique et c'est déjà sur Top Music. 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Et maintenant je vous emmène à San Francisco avec Sound of Legend sur Top Music. Thank you.

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2: Le nouveau Angèle dans un instant, dis-le. Et juste avant, Jennifer Lopez avec David Guetta pour Save Me Tonight. Belle soirée, bonne nuit. C'est bien Top Musique que vous écoutez. Il est pile 22h.

Angèle sur Top Music avec Dis-le. Au ciné depuis aujourd'hui, Un champ de fraises pour l'éternité, un film d'Alain Raoust avec Philippe Rebaud et Grégory Montel. Une radio livre sa dernière bataille, cultissime radio locale, lovée dans un camping, elle ressemble à celles et ceux qui y résident à l'année et que la vie a cabossé. Alors que la menace d'une expulsion se resserre, l'antenne devient le cœur battant d'une communauté où se mêlent destin ordinaire et extraordinaire. Un champ de fraises pour l'éternité, c'est au cinéma et c'est partout en Alsace. Dans un instant, Kyo et Stéphane, et maintenant Julien Lib et Ota, dis-moi où sur Top Music.

C'était Kyo et Stéphane sur Top Music. Ce dimanche 5 juillet, un déjeuner gastronomique au profit de la SPA de Haguenau est organisé au restaurant Le Coq en Pâte à Haguenau. Comme chaque année, des milliers de chats et de chiens seront abandonnés pendant les vacances. Derrière chaque abandon, il y a un animal qui souffre et des bénévoles qui se battent pour lui offrir une seconde chance. La SPA de Haguenau accomplit un travail formidable, mais les besoins sont immenses. Alors Le Coq en Pâte a décidé d'agir à sa façon. Ce dimanche, au service de midi, il organise un déjeuner gastronomique au profit de la SPA de Haguenau. L'intégralité de la recette sera reversée à l'association. L'objectif est simple, remettre à la SPA le plus gros chèque possible. Pour y parvenir, on a besoin de vous. Le prix, c'est 59 euros par personne, boisson comprise. Réservation obligatoire uniquement par téléphone au 09 51 21 99 89. Ou trouvez le numéro également sur internet 09 51 21 99 89. Le restaurant Le Coq en Pâte compte sur vous, bien sûr. Belle soirée, c'est Top Music que vous écoutez.

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C'était Mickaël Miro sur Top Music, l'horloge tourne. Miss Mermaid, c'est un film, une comédie de Pauline Brunner et de Marion Verlet qui est sorti aujourd'hui avec Aloïs Sauvage, Thomas VDB et Alison Wheeler. Fraîchement divorcée, Fanny, une trentenaire fécampoise, ne garde de son mariage qu'un canapé en sky et des dettes qu'elle refuse de payer. Malgré un besoin ardent de liberté, cette employée de ménage s'enlise jusqu'au jour où elle croise la route d'Anémone, une sirène professionnelle de passage dans la région. Ça s'appelle Miss Mermaid, c'est au cinéma en Alsace aujourd'hui. Julien Doré dans un instant, Chou Wasabi, et maintenant le nouveau Louisa, ça s'appelle Jetlag sur Top Music.

C'était Ariana Grande sur Top Music, Shakira dans un instant, Coldplay et Beyoncé également au programme. Je vous emmène en librairie pour découvrir Été, le cruel apprentissage amoureux d'une jeune fille, dépeint avec génie par Edith Wharton il y a un siècle. Dans le Massachusetts, quelques mois dans la vie de Charity, qui s'éveille à l'amour et à la sensualité. C'est un roman puissant qui choqua à sa sortie en 1917. Il ressort dans une nouvelle traduction, ça s'appelle Été et c'est en librairie.

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2: Le tube de Teddy Swims dans un instant et aussi Ava Max au programme. On parle de ciné et de l'un des films qui est sorti aujourd'hui sur les écrans en Alsace. Je vous souhaite une très très très très belle nuit. C'est Top Musique, il est pile poil 23h les artistes.

C'était le son d'Avamax sur Top Music. Une formidable saga d'une famille égyptienne au cinéma, c'est Notre Histoire, Chronique du Caire. Le film vient de sortir. Il est signé Abeshovski avec Amir El Masri. Ça se passe au Caire donc en 1967. Ahmed est un pianiste obstiné dans une famille qui ne jure que par le football. Il reçoit une lettre en provenance d'Autriche. Liz a répondu à son annonce pour devenir sa correspondante. De la guerre des six jours à l'ère Sadat, leur destin va s'écrire en même temps que celui de l'Égypte. Notre Histoire, Chronique du Caire, c'est au cinéma en Alsace.

c'était Maneskin sur Top Music. Lewis Capaldi dans un instant, Maroon 5, Andrea Bocelli, David Guetta et d'autres encore sur Top Music, votre radio en Alsace. 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

C'était Lady Gaga sur Top Music. 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Voici Sound of Legend maintenant si vous restez avec nous, San Francisco, juste avant Olivia Rodrigo.

0: C'était Shakira sur Top Music.
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0: Et bien voilà, une histoire rondement menée. On se retrouve demain à partir de 21h et jusqu'à minuit. On parlera de musique, on parlera de sorties et de cinéma comme tous les soirs entre 21h et minuit. Du dimanche au jeudi, c'est sortir le soir sur Top Music. Faites gaffe à vous, à la démocratie, à la planète, à la tendresse, à la joie. À demain, je vous souhaite une très bonne nuit. Salut.